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0: Un grand classique parmi les grands classiques à la fois d'Edith Piaf et de la chanson française, l'hymne à l'amour est une chanson sortie en 1950. La deuxième de cette série de hors-série consacrée à quelques incontournables de la chanson française. On écoute, peut être compris au sens littéral ou au sens...
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0: Et... Fin de citation. Joanne n'est ni la meilleure ni la pire des compagnes, mais s'il faut se marier, autant le faire avec Formidable en 64 et j'en passe.

suite de la musique folk et country américaine. Et c'est là... Toujours. D'ailleurs, déjà écrit les paroles auparavant. La chanson est enregistrée et sort... On le sait bien. Quitte pas de Jacques Brel ou encore L'Aigle Noir. Bousiller nos godasses et se marrer. Quitte pas de Jacques Brel ou encore L'Aigle Noir de Barbara. Comptez surtout, car ils ont l'avantage d'être deux. De nombreuses fois depuis sa création, elle monte symboliquement le soir même sur scène afin de lui rendre hommage. Seulement en 1965, après la

0: Salut. Bonjour.
1: Salut Stéphane.
0: Alors, Baptiste,
1: User.
0: tu es? Sans les vacances?
1: Ouais. Et il fait plus frais depuis hier, depuis ce matin. On a laissé ouvert là un peu hier soir.
0: Ah, bien.

0: Et mercredi, il y a la foudre qui est tombée sur la maison diocésaine.
1: Ah oui, alors quelles conséquences?
0: Bah pour la radio, rien. Donc j'ai eu un peu peur quand je suis arrivé, on m'a annoncé ça. Donc ouais, non, j'ai tout vérifié, nodal, studio, tout marche. Conséquence, bah, il y a un paratonnerre, c'est peut-être pour ça d'ailleurs que c'est tombé. Après, c'est le système d'alarme qui venait de changer qui a pété, quoi, du coup.
1: Ok. D'accord.
0: Mais ouais, c'est tombé sur la maison, mercredi après-midi, tout le monde était là.
1: Et ça...
0: Assez flippant, à ce qui paraît.
1: Ouais, c'est... Enfin, qu'est-ce qui se passe quand la foudre, elle tombe? Ça doit faire un gros boom, non?
0: Ouais, ça doit... Ouais, c'est ça. Ça fait... les murs ont tremblé, à ce qui paraît.
1: Ah ouais.
0: Ouais, je pense que c'est assez violent. Hein. Bon, j'ai jamais vécu ça, hein, que la foudre tombe sur... Hello.
1: Hello. Si les émetteurs ont résisté aux orages.
2: Pour l'instant, oui.
0: Et nous avec. Enfin, mercredi. Quand on est arrivé à Albertville, c'était un petit peu limite. Ça, comment on est descendu de la voiture, ça a pété. On était au pied de l'émetteur. Enfin, ça a pété.
2: Bon, ça a pas pété juste au-dessus. Hein,
0: mais moi, je l'entendais. Du coup, j'étais pas rassuré. Quand même.
2: Je l'entendais.
1: Je m'étais un petit peu inquiété quand même. J'avais posé la question. Je l'avais envoyé, effectivement.
0: Ouais, bah oui.
1: Utile. Bon, après, Baptiste a plus l'habitude de la montagne. Donc...
2: Oui, oui. Bah après, c'est sûr que là, à Albertville, on n'a pas fait long. Si ça avait pété vraiment au-dessus, on serait parti. Hein. On n'aurait pas, on n'aurait pas pris de risque. Quoi. Et là, c'est pareil. Hier, moi, j'ai fait au soi. Il n'y avait rien du tout. Enfin, pas de risque. Ça s'est un peu obscurci quand je suis arrivé à Saint-Jean-de-Maurienne. Et en fait, le temps que je monte, ça s'est tout dégagé. C'était tout.
0: Ah ouais, nickel.
2: C'était tout beau. Donc, ouais. Mais c'est vrai que c'est en montagne. Et puis, a priori, l'émetteur, c'est presque ce qu'il y a de plus haut dans le coin. Donc,
1: effectivement.
2: Si ça veut taper quelque part, ça tape là, quoi.
1: Exactement. Bien, sur ce. Bon, matinée un peu perturbée parce qu'on devait avoir aujourd'hui la visite du directeur technique national et du directeur du réseau, Laurent Dominici. Et en fait, les trains sont coupés à destination d'Annecy par un truc qui est immobilisé sur la voie. Parce que, d'ailleurs, Annecy n'a pas pu venir en train ce matin. Donc déjà que le planning était un peu serré, arrivé 11h17, de départ 15h53, on a convenu tôt ce matin avec Laurent que, bah non. Voilà. Par contre, il y a toujours l'intention de la faire, elle est importante de la faire, parce que c'est une visite, mais surtout une rencontre pour... partager l'expérience que tu as vécue au NATIO et puis aussi peut-être l'éveiller sur le rôle d'un technicien DSI régional. Donc, on souhaite le faire. Et il y aurait une possibilité lundi. Mais lundi, normalement, tu ne devais pas travailler. parce qu'il s'avère qu'il est à Lyon lundi et mardi. Et donc, c'est vrai que faire Lyon-Annecy en voiture, c'est quand même plus simple que...
2: Ouais.
1: En plus, il avait pris des TGV de merde qui passaient par Lyon, qui mettaient 4h30 pour aller à Annecy. Enfin,
2: ah oui.
1: Vraiment pas connaître, quoi. Donc là, Laurent pourrait l'emmener. Donc voilà. Bon, j'ai dit que je ferai un retour de la matinée, que j'allais voir avec toi. Parce que si je regarde un peu le planning de la semaine pro. Donc Gérard, lui, part en vacances ce soir. Ça s'est vu, retour le 24 août. Donc on va éteindre Chambéry, on va en reparler. Mmh. Semaine prochaine, il y avait cette histoire de maintenance à chef 26 qui était bien engagée et qu'on va essayer de confirmer, même si c'est vrai que ça prend deux jours pleins, 22-23. Mmh. Et que lundi, tu avais déjà prévu quelque chose?
2: Bah, le lundi après-midi, j'ai les filles qui ont des rendez-vous médicaux, donc ouais. Après, le lundi matin, c'est gérable. Ouais. Mais je sais pas à quelle heure il pensait débarquer.
1: On va faire ça le mardi, parce qu'il est là lundi-mardi.
2: Le mardi, ouais.
1: Le mardi, je vais voir avec Laurent. Aussi le mardi. Mardi, tout se bouge mardi, on est d'accord?
2: Oui.
1: Ok. Moi aussi. Je vais voir. Ouais, parce que bon, s'il arrive lundi, après un dimanche à Lyon, t'arrives à 11h ici, on va partir à 2 à midi, c'est pareil. Hein. Mardi, on peut ouvrir, on n'a pas de contraintes. Bon. Ok, je vais voir. Donc ça, c'est le premier point. Donc à ce moment-là, bah, de toute façon, vu que c'était lundi ou mardi, on peut valider ce que je fais à l'instant, la maintenance de la panda, la maintenance de la panda, la maintenance de 26 en prenant la panda.
2: Yes.
1: Ce qui va rester comme jour, du coup, ouais, un peu du mardi parce qu'il sera pas là toute la journée. Et puis il y avait le vendredi qui restait pour nous, avec un horaire de départ qui restait à préciser. On a bien fait de dire qu'il restait à préciser, puisque effectivement il y a des aléas. Donc mardi, vendredi pour nous, 73-74 SMB. Mercredi, jeudi pour 26. Et lundi, un jour de congé.
2: Très bien.
1: Et j'essaye de faire que ça rentre tout au mieux pour tout le monde. On est d'accord. Alors après, le rendez-vous, je l'enlève. On regardera l'agenda de la semaine de pré-rentrée à la fin. On va déjà faire l'été. Et dans l'été, je vais commencer par les petites questions techniques. Donc, il y avait le backup HF lié à ton absence avec Badet.
2: Oui, j'ai laissé un message à Badet, il m'a pas répondu. Alors soit il est en ce moment en vacances, soit il m'a juste pas répondu. Je vais vérifier que ce soit pas dans mes spams, mais je pense pas.
1: Bon, ben, on en reparle la semaine prochaine, il faudra relancer. Hop,
2: Ouais,
1: à
2: je vais
1: Chambéry.
2: rappeler.
1: À Chambéry, ce qui a en cours les batteries des onduleurs.
0: Ouais, alors, y a un souci avec le livreur, parce que il a, depuis hier, oui, depuis hier, il essaye de le livrer. Sauf que, y a des travaux à l'entrée, donc il n'y a plus d'accès au véhicule. Et donc hier, moi, j'ai cherché par tous les moyens de contacter UPS pour leur dire ben, de passer par le chemin du glu. Sauf que ben, j'arrive pas à les joindre en fait. Enfin, y a aucun contact pour UPS. Donc voilà, je sais pas trop. Là, je viens de voir. Il me dit que votre colis est toujours en cours de livraison et nous travaillons activement pour vous proposer une nouvelle date de livraison. Donc là, c'est à Grésy-sur-Aix. Du coup, ouais. C'est un peu emmerdé avec ça
1: Ouais, sachant qu'après, t'es pas là la semaine pro,
0: là.
1: donc personne ne peut lui ouvrir. C'est un peu bizarre qu'on puisse pas les contacter.
0: Ouais, il y a aucun. En fait, tu peux contacter ben, la boîte qui t'envoie ça, mais une fois que c'est sur UPS, ben, je trouve pas de. J'ai appelé, j'ai même trouvé des numéros de téléphone, mais tu tombes sur des. C'est des IA, je pense, hein. Il n'y a plus personne de physique pour gérer ça.
1: Ouais.
0: Donc.
2: Voilà, j'en ai 4 des numéros.
0: Ouais. Est-ce
2: T'as
0: que.
2: un 0821, un
0: Voilà.
2: 0173, un 0157.
0: Alors attends, est-ce que c'est les numéros que j'ai appelés hier, je pense. Je sais plus où j'ai trouvé ça d'ailleurs. Aide et assistance. Ouais, bon. On se fait un petit point juste après, Baptiste, peut-être pour ça.
2: Ouais, je t'envoie le numéro que j'ai là.
0: Ouais.
1: Et bah, faut nous tenir au courant
0: Ah oui,
1: après.
0: les 01 là. Ouais, c'est ce que j'ai appelé hier. 0157, 0173.
2: Ok.
0: 08 21 pour les pros. Mais ouais.
1: Bah autrement, va falloir le faire livrer à Annecy.
0: J'ai même essayé de modifier, parce que tu peux modifier ta livraison. Et ben ça bloque un moment, je sais pas pourquoi d'ailleurs. Parce que tu peux remettre une nouvelle adresse. Mais au moment de faire ça, je peux pas l'envoyer, c'est flouté le truc, je comprends pas trop.
2: Bah, on regarde ensemble
0: Ouais,
2: après.
0: ouais,
2: Ouais.
0: ouais.
1: Donc c'est en cours, donc elles peuvent pas être changées parce qu'on les a pas réceptionnées. Rattacher l'ordi portable ST à la D globale, oui. Faut que je mette l'ordi. Décodeur stream radio box, j'imagine qu'il n'y a pas de nouvelles, mais on pourra peut-être en parler quand on verra le directeur technique national. Je pensais bien d'ouvrir une petite liste de choses qui sont parties dans la pampa avec tous les changements de pied de la direction technique, mais ouais, c'est un peu dommage d'avoir des choses qui ne marchent pas. Et je pense qu'on n'est pas les seuls concernés.
2: Ah bah Radio Box, c'est toutes les locales.
1: Ouais. Typiquement, je pense qu'il faut le mettre dans dans les points qui restent en jachère. Casque à Chambéry, bah ouais, hein, j'ai dit qu'on faisait un studio, enfin il n'y a qu'un studio pour moi à Chambéry, donc bah, des casques récupérés de 74 pour les unifier en 73 et le complément acheté par 74.
0: Ouais, j'ai les refs du coup des casques Baptiste, c'est
1: Ok.
0: les K240 MK2 des AKG.
2: Ça marche. Là, je regarde pour t'en passer 3. Non, 2, 3, on l'a dit.
0: 3, ouais.
2: Je l'ai noté 3. Ouais.
1: Ok. Le
2: Yes.
1: casque a récupéré le 74. Ok. Annecy, donc, emmerdé ce week-end parce qu'il y a eu une coupure dans la ville d'Annecy. Que, bonne nouvelle, la partie radio n'a pas été impactée parce que nos onduleurs sont bien suivis. Comme quoi, ça sert de mesurer régulièrement. C'est vrai, pendant des années, on le fait, ça fait chier tout le monde, mais nos onduleurs ont tenu. Par contre, la maison diocésaine n'a pas tenu sur son nodal, pour une coupure qui a été quand même brève. Donc, nous, bah, on n'avait plus de télésurveillance de la radio, donc ils m'ont appelé, ils ont appelé le président, et on n'avait plus de stream. C'est toujours un peu ce problème de secours Internet qui commence à me fatiguer. Quand c'est pas Fotinet qui bloque, c'est machin, c'est bidule, c'est chouette. Donc ça, je vais le régler parce que je vais pas refaire une année comme ça. Et en l'occurrence, bah oui, il y avait un pont du 13 juillet, ça fonctionnait bien. Donc, en plus, c'était un équipement qui était à l'évêché parce que ils ont un peu changé le système, qu'un mec devait bosser lundi. A enlevé un onduleur, a mis sur une vieille multiprise et puis c'est reparti pour nous, le stream et la télésurveillance. Mais eux, ils sont restés jusqu'à mercredi matin parce que il y avait un problème de switch, parce que si, parce que les travaux de la dernière fois ont été faits à moitié, que la boîte résilience s'est barrée sans jamais les finir, qu'il n'y a pas de schéma directeur. Enfin, c'est même le délégué syndical est venu me voir en disant qu'on empile, on empile. Que les gens faut toujours acheter, mais qu'il n'y a personne qui dit ça oui, ça non, et quels sont les process quand ça marche pas. Donc, je voulais savoir comment on faisait à la radio. Ben, j'emmerde les gens, quoi. Voilà, donc, je ne fais pas plaisir aux gens, en fait. J'essaie de trouver des solutions, et quand je ne les choisis pas, je sais que je serai dans la merde. Mais quand tu achètes quelque chose et que ça ne marche pas le jour J, ben, dans la vraie vie, tu rends des comptes. Et même dans le monde catholique, et même dans le monde de RCF, et ça sera de plus en plus le cas. Je suis désolé de le dire, parce que moi, j'en rentre de plus en plus. Donc là, tant mieux pour nous, même si, et merci Baptiste d'avoir pris quand même une heure pour voir à distance et machin, etc. Mais bon, ouais, ça pose des questions de fond, c'est-à-dire ne pas être télésurveillé. Bon, faut quand même toujours vivre avec son téléphone pour pas qu'ils envoient un mec qu'on paye 150 euros, donc ça revient sur ce contrat d'alarme. Et deux, dans un monde digital, c'est quand même un peu dingo de pas streamer, quoi. Donc ouais, je pense qu'on aura une petite question. Bon,
2: Je
1: alors.
2: pense que c'est une question qui va. Enfin, clairement, le projet SD-WAN, il la balaye cette question parce que c'est justement le projet d'avoir une source propre à RCF, à chaque RCF d'Internet, avec du secours. Là, hier, j'étais à Saint-Jean-de-Maurienne, du coup, sur l'émetteur. Il y a une nouvelle radio qui est arrivée et ils ont mis une antenne 4G, enfin 5G, c'est un gros ballon comme ça, qui est dans le truc. ARJ45 et ils ont de la radio quoi. Donc c'est ouais, je pense que ça c'est à réfléchir d'être effectivement autonome. Là jusque-là ça nous allait bien que ce soit le diocèse qui fournissait, c'était partenariat, ça fait partie de la maison tout ça. Mais je pense que ça, en tout cas le projet SD-WAN est vraiment axé là-dessus quoi. Donc plusieurs sources internet propres du secours et ça bascule de l'un à l'autre. C'est fait
1: Oui,
2: pour quoi.
1: et encore une fois, enfin, la radio, ce qu'on a fait permet d'avoir de la radio en FM et en DAB. Ça n'a pas été impacté. L'automate a tourné, nos onduleurs ont tenu. C'est quand même très très rare des coupures de plus de 30 minutes. Et puis les choses redémarrent normalement. Après, voilà, on dépend de la maison d'io, mais je dirais que la maison d'io était très emmerdée. Demander les codes, Yannick qui voulait le code Wi-Fi, parce que nous, ça remarchait le mardi, le mercredi. Et eux, ça remarchait que le jeudi. J'ai vu Sébastien, mec. Non, mais hallucinant. Mais résilience, c'est la fête du slip. Hein. C'est hallucinant d'envoyer des factures comme ça, etc. Et donc, tout le monde a eu
2: Surtout, c'est
1: écho.
2: pas fini.
1: Voilà, et tout le monde a vu l'écho de ma dernière intervention qui date de 3 semaines. Donc, les syndicats viennent me voir en me disant pourquoi la radio elle marche? Et ben, la radio elle marche parce qu'il y en a marre qu'un mec s'amuse à changer. On a dealé des choses, lui-même les change sans me prévenir. Et je lui ai expliqué la vie, quoi. Et donc, Résilience est venue, elle nous a branché en direct. Donc, nous, on passe plus par le switch. Et quand tu plantes 30 salariés pour un switch, tu n'en as même pas un en secours, que Résilience ne répond pas depuis 48 heures, tu as le droit de te demander s'ils ne se foutent pas ta gueule. Voilà. Qu'il y a vraiment besoin sans doute, pour eux, d'un schéma directeur. Enfin, et pour nous, on va pas, voilà, nous, le fait est qu'on doive streamer, pas juste pour dire on est sur Internet, mais que de plus en plus de gens l'écoutent comme ça, fait qu'on ne peut pas demander à la maison d'audio de nous garantir du 24-24. Tant bien même, ils ont des fibres, des câbles noirs. Enfin, le mec, il te sort tout ce qu'il y a, mais t'as un switch qui marche pas, quoi. Ou voilà. Alors nous, dans cet épisode, il y a quand même deux onduleurs. Parce que la partie administrative étant quand même sur, n'étant pas secourue par des onduleurs de même capacité que la partie radio, bien, les ordis sont éteints pour ceux qui ne les avaient pas éteints. Et donc, il y a deux onduleurs, puisque vous étiez en tournée émetteur, que j'ai dû enlever, brancher directement sur la prise. Et les ordis ont démarré, alors que l'onduleur bloquait le redémarrage. Donc, tu dois en avoir un chez toi, et il y en a un
2: Ouais,
1: que j'ai.
2: j'en ai sur le bureau.
1: Donc, c'est des petits onduleurs qui sont là juste pour éviter les micro-coupures. Mais bon, il faut les remettre, parce que s'il y a la foudre, c'est toujours chiant, quoi. Ou les changer.
2: Non, bah ils sont quasi neufs, hein, donc pour moi c'est juste, je vais regarder ça aujourd'hui.
1: Pourquoi ils
2: et les
1: ont
2: remettre.
1: pourquoi sur ouais pourquoi ils ont merdé? Pourquoi ils ont empêché le redémarrage? Je continue. L'alarme 74, j'en ai un peu parlé, le test cyclique, le portable rédac bureau 4, donc celui-là il est arrivé, il faut l'installer. Et ça,
2: Il, bah, oui. Comme l'autre fois, il reste du gaz là.
1: le décodeur stream radio box, il y a toute une partie info et téléphonie maison audio, ben, on aura l'occasion d'en parler vendredi puisque nous avons rendez-vous avec l'informaticien. Donc je passe et j'en reviens à Fautinet, le coup de secours Internet. Il faudra quand même faire un point parce qu'il me semblait quand même que nous avions un machin secours avec une compagnie, quoi. Enfin, un petit secours avec une carte.
2: Une free, ouais.
1: Faut-il la garder ou pas la garder? Parce qu'elle bascule pas automatiquement? Parce que si, parce que là, parce que truc. Bon, il faudra qu'on voie un peu. Enfin, il y a une question d'Internet. Bon, voilà. D'après moi. Et qui ne va pas se régler en 5 minutes, mais il faudra qu'on fasse le point sur ça. Enfin, la bonne décision. Mais on va commencer par le diocèse. Et puis nous, après, on verra derrière. La bonne nouvelle, c'est que la radio a continué de tourner. Il n'a pas fallu mécaniquement relancer l'automate. Par
2: C'est
1: contre,
2: ça.
1: ça aurait tout coupé, parce qu'on serait resté coupé 2 heures, il aurait fallu se déplacer. Mais on n'aurait jamais reçu une alarme nous disant qu'il faille se déplacer.
2: Bah, c'est toujours délicat parce qu'en fait l'alarme elle part par internet. Enfin, moi c'est Ninja qui m'envoie une alarme. Et si le fortier est coupé, on a pu il peut pas l'envoyer quoi.
1: Ouais.
2: Mais
1: Et donc la radio marche parce qu'on a des secours. Le natio est envoyé. Donc la seule moyen de savoir que t'as pas diffusé, c'est un bénévole qui gueule en disant mon émission n'est pas passée, quoi. C'est un peu ça, quoi.
2: Bah oui.
1: C'est la radio, elle continue, mais en national. Donc moi ma question quand j'ai l'alarme finalement, c'est de me dire est-ce que l'automate a pas été coupé? C'est la question que j'ai posée.
2: Ouais. Après, moi j'ai moyen de voir, en tout cas comme les serveurs remontent tout seuls, si sur Ninja je vois les serveurs mais pas les machines. C'est certainement qu'il y a une coupure électrique plus longue que le temps de l'onduleur. Et du coup, y a quand même moyen
1: De
2: d'affiner
1: déduire
2: un peu les recherches. Mais
1: on n'a pas une
2: ouais, je sais
1: alerte en
2: pas.
1: disant votre programme local ne sera pas joué, votre automate est HS, quoi.
2: Non.
1: Il faut un petit peu enquêter. Mais bon, donc finalement, mon analyse, entre guillemets, était correcte par rapport à ce qu'on a aujourd'hui.
2: Tout à fait.
1: Ok, le reste, je passe parce que j'imagine que c'est pas fait. Le digital, est-ce que me mettre les bannières été envoyées par Camille Meyer sur Facebook?
2: Oui, bah je fais ça de suite.
1: 73 et 74. Les bannières sont formatées pour tous les réseaux sociaux, il faut les mettre. Il faut le faire. Aujourd'hui, parce que ça ne sera jamais fait. Voilà. Je vais aller me mettre de les enlever au mois d'août. sud Bagnères. Non, ça commence là. Ok, on y est. On y aurait. Sup. Ban. RS. Été. Ok. Bug affichage qualité. Alors, j'avais mis dans la convocation deux photos qui sont des captures du week-end, puisque c'était notre premier week-end. Donc, j'ai écouté les piges. Ça marchait, donc, du coup, les voix off, comment ça enchaînait, tout ça. J'ai écouté en DAB, j'ai écouté en FM, j'ai écouté sur les applis. Et quand je prends les photos que je vais partager, ce sera peut-être plus simple. Voilà ce que j'ai remarqué. Alors, d'abord celle-ci. Donc, on est juste, hein, c'est Christiane Legrand. C'est Jonathan, géographe des Savoies, pour Entre nous soit dit. Mais alors, là, j'ai pas de vignette. Mais... Donc ça, c'est rattaché à l'émission de Guigon.
0: Pop ouais. Collection, ouais.
1: Mais que, pour le coup, on a peut-être... Ouais. Je sais pas comment ça marche, mais il n'y a pas de... Alors nous, on l'a pas en local. La chanson du jour, on en a créé une justement, mais on n'a peut-être jamais créé de pop collection, même cet hiver.
2: Bah, j'imagine du coup, s'il n'y en a pas là. Je vais regarder. Tac.
1: Pop collection. La vignette, ils l'ont fait, eux, je la vois.
2: Tac. On n'a rien en pop collection.
1: Donc c'est normal que ça fasse ça, on est d'accord.
2: Oui. Enfin, c'est pas bien, mais c'est normal.
1: Ouais, c'est sûr. Je passe une autre photo. Alors ça, c'est la première remarque. Comment on le corrige tout de suite, fin août. Et alors, j'avais ça. Donc ça, c'est bien. Donc le tableau, mon tableau des essentiels de l'été est à jour, enfin surtout pour la partie Gérard, puisqu'il s'en allait. Pour vitamine C... On a fait le choix de rediff sans podcaster en remettant le titre et puis rediff été slash. Alors, on va tous les mettre comme ça. Enfin, j'espère que Vanessa va le faire. Il faudra bien vérifier. Mais alors, j'ai un voice track qui est apparu. Puisqu'en fait, j'ai terminé la prog et vu qu'on a reçu la voix, la nouvelle voix des meilleurs moments de l'été, je l'ai mis.
2: Ouais.
1: Alors, est-ce que je l'ai glissé depuis émission? Parce que d'habitude, quand on glisse depuis habillage ou travail, ça n'apparaît pas.
2: Ouais, c'est ça. À mon avis, c'est ça, parce que ça devait être rattaché au show. En fait, pour qu'il soit vu là, il faut qu'il soit rattaché au show, qu'il soit au moins fiche OK et qu'il ait la classe magazine.
1: Ben moi,
2: à mon avis,
1: moi, je l'ai mis dans habillage, donc j'ai été surpris qu'il apparaisse. Et effectivement, je l'ai rattaché au show parce que je veux retrouver l'habillage par le show, quoi.
2: Ouais, ouais.
1: Ben bon, il y a un problème, donc il faut changer. Et puis maintenant, on l'a, donc il faut bien le codifier. Moi, j'ai fait ça à l'arrache tard vendredi. Hein.
2: Ah oui, mais ça, c'est la voix de VS, en fait. C'est la voix de Vanessa. Et celle-là, effectivement, elle est dans l'émission. Alors, attends. Ouais, il faut que je la... Ok. Ouais, ouais, il faut que je modifie ça.
1: Ok.
2: Yes.
1: La playlist chrétienne, je la vois, et tout le reste était bon. Donc... Tu modifies, puisque c'est 74 qui programme l'habillage de vitamine C, les voix off, quoi.
2: Ouais.
1: Puis, pour Pop Collection, faut déclarer l'émission sur les trois radios en reprenant le texte de la Drôme et en mettant leur vignette qui est déjà faite.
2: C'est ça.
1: Ok. Très bien. Je continue. Ok. On a un dépôt Ça, je passe à la grille. Pas de questions là sur la technique et le digital, c'est bon?
0: Oui,
2: c'est tout bon.
1: Ok. Alors, le tableau synthétique, je vais le prendre. Allons-y. Dans la grille. Je prends les contributions aux nations. Donc, tout est enregistré, tout n'est pas envoyé, mais pour l'instant, ce qui doit l'être a été fait. Donc, si je passe à partir de la semaine prochaine, Baloir Baroque, été des festivals, Gérard 73.
0: Ouais, c'est PAD envoyé.
1: À vérifier qu'ils l'avaient reçu.
0: Ouais, j'ai demandé qu'ils me confirment, donc c'est bon, ils ont bien reçu. Et j'ai vérifié sur leur tableau été des festivals, ils l'ont bien
1: T'as
0: mis.
1: T'as vérifié, super, parfait. Baroque Tarentaise la semaine d'après.
0: Pareil.
1: Même combat. Ok. Radio Guidage 74 la semaine d'après. Le Bonheur de la Montagne. Ok, le Bonheur de la Montagne, Vanessa, ça a été tourné hier, elle va le monter. Victorien, il l'a déjà envoyé, ils l'ont reçu, Libraire à l'air libre, Radio Guidage, c'est en cours de montage par Elodie. Donc pour le Natio, on est tout bon. Gérard L'Espérance, ok, départ en vacances, retour le 24, Baptiste Girardot. Départ vendredi prochain, retour le 24. Et donc la question de Badet ici à régler ou d'autres choses, mais effectivement, j'imagine que l'été, si des gens ne reçoivent pas, ils appellent la radio, ça ne répond pas ici, donc ils appellent RCF. Mais en même temps, s'il n'y a personne pour aller le réparer, ça pose un peu de questions.
2: Ouais, mais là, bah, à mon avis, il prend souvent ses vacances au mois de juillet, donc je vais lui passer un coup de fil. Là, je lui avais laissé un mail, donc je vais lui passer un coup de fil. Et en général, après, moi, je fais un mail au directeur et aux radios en leur disant les problèmes en studio ou informatique, c'est le support, et les problèmes éditeurs, c'est directement Badet, si vraiment il y a une panne qui dure, quoi.
1: Ok, donc je note. Bon. Consigne Badet. Après, je continue. Ma grille. Local. Donc, encore une semaine d'infos. Ici. Normal. Puis après, du Natio, 4 semaines. Et puis, retour de l'info en mode grille d'été. Avec Elodie, puis Victorien, et toi, la technique, le lundi.
2: Yes.
1: Ok. Prière. Prière, prière, prière. Alors, la prière, on l'a maintenue, c'était pour écraser le chapelet. Le chapelet n'est pas passé à midi, ça, c'est bien. Le soir, ils ont finalement acquiescé de le laisser qu'en Ile-de-France, et donc, il ne passe pas à 17h58. Le dimanche, ça devait être fait. Samedi, il est passé. Dimanche, il n'est pas passé. Je l'ai signalé. Et c'est Lyon qui a merdé. Puisqu'ils sont dans un été un peu particulier, m'a répondu Bertrand, où la moitié de la grille est programmée en Digas et l'autre moitié en RCS entre Paris et Lyon. Et que donc, voilà. Mais bon, ça sera corrigé. Donc, il n'y aura pas de chapelet le soir. Parce que le matin, donc en montant la version longue, à partir des prières qu'on reçoit, apparemment, des radios ne recevaient plus les projets, puisque ça s'est largement étendu dans le chat.
0: Oui.
1: Non. Les projets?
0: Depuis qu'ils ont refait leur une manip, là, on les reçoit à nouveau depuis mercredi ou hier.
1: Ok.
0: Ouais.
1: Et on en a jusqu'à quand?
0: Jusqu'au 31.
1: Nous, Baptiste, on reviendra si on en reçoit la semaine prochaine.
2: Ouais. On mettra tout ce qu'on peut.
1: Ouais. On le savait. L'agenda, c'est Anaïs et elle va les livrer en mode expo, festival, enfin pas des rendez-vous qui risquent d'être annulés par des météos extérieures. Donc, tu les programmeras dans les deux jours dédiés à 74, SMD 73. Vitamine C, on a les thèmes, elle fait ça aujourd'hui. Il y a juste un thème qui reste à préciser, c'est celui-ci. Elle doit faire le choix entre trois numéros, mais il sera inscrit aujourd'hui. Et il sera fait. avec donc la mécanique d'antenne, une voix off au début, et Vanessa qui dit dans moins de 10 minutes, c'est Savoyard qui font l'histoire, où je dois compléter les sous-thèmes aujourd'hui. Entre nous soit dit, ça tombe bien, je l'ai vu hier, on fait les rediffs, je vais compléter les thèmes. Pop Collection, le best-of de l'été, enfin les hors-séries. J'ai complété les thèmes hier, j'ai demandé à... j'ai un petit peu changé l'ordre. Mais donc, ben Gérard, tu me
0: Ouais,
1: les envoies?
0: c'est tout fait. C'est,
1: Eh ben,
0: j'ai
1: il
0: tout
1: faudra.
0: remonté, j'ai remis dans l'ordre et à la bonne aux bonnes dates. Donc vous devez les avoir dans les BDR.
2: Parfait.
1: Ok, prière. Ben, même combat. Gérard est allé jusqu'à fin juillet et nous on verra si on peut faire un peu loot. Les chemins de foi.
0: Baptiste, pardon, pour la prière, du coup, je les ai calés jusqu'au 26.
2: Ce qu'on
0: Et
2: s'était dit hier, il faut que
0: voilà,
2: je fasse le template du mois d'août, ouais.
0: ouais, ok.
1: Comment t'as pu les caler jusqu'au 26, puisque les prières, c'est des cycles qui s'arrêtent le 25?
0: C'était une histoire de template
1: Ok.
0: que.
1: Ouais, tu les as calés jusqu'au 25, donc.
0: Non, parce que j'avais des templates jusqu'au 26. Et c'est à
2: Non,
0: partir du.
2: ouais, jusqu'au dimanche. En fait, moi, j'ai fait deux templates différents, un pour le mois de juillet, un pour le mois d'août. Comme c'est une grille qui est quand même relativement différente. Et du coup, j'avais pas encore complété les templates du mois d'août. Donc, il a jusqu'au dimanche
0: 6.
2: 26.
1: Mais le dimanche 26, c'est un nouveau prédicateur qui commence.
0: Ouais, mais les prières
2: Oui.
0: sont là, hein. Toutes les prières jusqu'au 31 sont dans la BDR. Enfin, sont même pas dans la BDR, sont dans la base. C'est une histoire de template qu'il faut.
1: Ok, mais d'après moi, elles sont dans la base jusqu'au samedi 1er août, alors.
0: Non, c'est que le c'est vraiment le mois de juillet. Dans le mois, il n'y a rien pour le mois d'août. Ouais.
1: Je pose ma question parce qu'en fait, les prières vont du dimanche au
0: Oui, au
1: samedi.
0: samedi, ouais. Mais sauf
1: Ouais,
0: que
1: donc.
0: le Natio, ils envoient jusqu'au 31. Et enfin là ils ont envoyé jusqu'au 31 et même dans le drive dans le fichier out il n'y a rien en fait, c'est vide pour
1: C'est
0: l'instant.
1: un peu surprenant parce qu'ils ont, ils ont. Il y a un cycle qui n'est pas complet, quoi. C'est ça que j'essaye de comprendre. Mais...
0: Oui,
1: Ok,
0: c'est ça.
1: mais je vais être bien sûr pour. Ouais, parfait, j'ai compris. On espère qu'ils envoient la dernière du cycle. Ok, chemin de foi, ils sont là. Les playlists, elles sont là. Les tempéraments, ils sont là. Les vitamines C et les playlists chrétiennes sont des rediffs. Des questions sur la grille?
2: Non, c'est tout bon.
0: Non, c'est tout bon. Je vous ai envoyé là les. J'ai fini hier les playlists de 30 minutes, 29. Donc pareil, tout est là. Et les petites playlists aussi de 9 minutes.
2: Parfait.
1: Parfait, très bien. Donc aujourd'hui, tu vas fermer la radio avant de partir, puisque Elodie travaille que 3 jours la semaine prochaine et elle viendra à Annecy. Qu'est-ce que ça veut dire fermer la radio? Qu'est-ce que tu vas faire en fait?
0: Je vais fermer les fenêtres.
1: Bien.
0: Et ben, le Studio 2, je voulais te poser la question, Baptiste. Est-ce que j'éteins l'ordi et le nœud Axia? Ouais.
2: Ouais, pour moi, tu peux même éteindre la régie 1.
0: Oui, oui, la une, ouais, carrément. Mais la 2, déjà, la 2, j'éteins le nœud et l'ordi.
2: Ouais.
0: Ouais, ok.
2: Et le nœud, faudra certainement débrancher le câble réseau aussi,
0: Oui, sinon
2: parce
0: ça reste
2: qu'il est
0: allumé, ouais.
2: alimenté aussi par le câble réseau.
0: Ok.
2: Donc le nœud là,
0: Et en régie tout, en fait.
2: et en régie tout.
0: Donc ça veut dire
2: Je
0: ordi.
2: réfléchis à pourquoi on avait dit qu'on gardait le nodal.
1: Le stream.
2: Ouais, mais le stream, je l'ai mis depuis. Je l'ai mis depuis 74 au niveau du site. Donc pour moi, tu peux vraiment tout couper. Hein.
0: Même au nodal.
2: Et ouais, on fait ça ensemble cet après-midi?
0: Ouais.
1: Ouais, prenez un rendez-vous et allez checker les
2: C'est
1: sources.
2: ça.
1: Ouais, avant
2: Okay.
1: de barrer. On éteint, puis vous allez vérifier à partir de l'auditeur. Toujours l'auditeur. Avec l'oreille, pas avec des codes informatiques. Vous connaissez. C'est très
0: Oui.
1: bien. Alors, parfait. Ok, donc pour les... Bon, on est bien, bonne nouvelle quand même. On a fait ce qu'on avait dit et qu'on ferait, et c'est parfait, et on a un petit peu de marge. Donc on va éteindre ça proprement. Donc après, on se projette sur la rentrée avec... Bah hier, il y a eu un... Journée un peu particulière, il y a eu un nouveau point avec les directeurs de la part du Natio, et on n'a pas eu bon, une confirmation de nos inserts locaux. Mais il n'y a pas eu de grille Natio vraiment présentée, parce qu'elle n'est pas complètement aboutie, parce qu'il y a aussi beaucoup d'innovations qui sont annoncées. Il y a une radio qui serait vraiment presque en intégrale directe toute la journée, avec aussi quelques personnalités qui rejoindraient des tranches. Voilà, bon, alors, ce qui a mis un petit peu en difficulté certains directeurs, parce que bah, si on veut de la cohérence entre le local et le national, il faut avoir un peu les mêmes. Les mêmes intentions. Bon, c'était un peu particulier. Mais dont acte, et elle nous sera présentée le mardi 25 août. Donc c'est vrai que moi, ça me pose la question de notre rendez-vous du 24 août, parce que bon, je peux parler pendant 2 heures, mais ce serait mieux qu'on parle de choses réelles et puis qu'on puisse échanger sur ces changements qui vont arriver, parce qu'on est quand même proche de la rentrée. Donc il y a une interrogation à maintenir cette date du 24 ou à la basculer au 26 ou au 27. Voilà, je suis en train de voir ça. J'ai regardé les studios et donc je vois une option tempérament le jeudi 27.
0: Oui, c'est pour l'émission du mardi.
1: Mais il y a aussi une option le vendredi.
0: Alors,
1: Moi je suis pas un dingue des options en fait parce
0: Ah oui. Ah oui, ce
1: que
0: qu'il devait me confirmer, il l'a pas fait. Je vais passer un petit coup de fil, ouais.
1: toujours un petit peu. Même si je n'ai rien contre Bernard, mais je trouve qu'il y a beaucoup d'options quand même en Savoie. Je viendrai peut-être et tout. Moi, c'est d'abord la
0: Oh
1: radio.
0: non, je pas tant que ça. Hein. Il y a beaucoup d'options pour aller vite assez, mais
1: Ouais,
0: pas.
1: c'est ça. Je mets aussi les vitacés. Je mets dedans. Donc, je ne sais pas. Après, il y aurait le mercredi, c'est Louis Duret. Après Louis Duret, je pense qu'on peut le décaler aussi, même si c'est pour le 30. Bon, je vais regarder avec l'ensemble, mais c'est vrai que ça me paraît difficile de faire une réunion de rentrée sans grille de rentrée. Je trouve ça un peu dommage, puisque l'idée c'était de pouvoir la regarder ensemble et passer un moment aussi autour du buffet, discuter, s'étonner, aimer, ne pas aimer, enfin voilà, c'est plutôt bien. Et on sait qu'on n'aura pas l'occasion vraiment de le faire tout de suite après. Donc voilà, ça date d'hier soir, donc c'est pas grave, je vais dire. Mais je préférerais prendre les devants en disant à Bernard Villermet. On envisage, nous, une réunion d'équipe le jeudi à Annecy.
0: Ouais.
1: Et donc, ça serait bien que ce soit le vendredi, en insistant un peu.
0: Ok.
1: S'il te plaît. Ce qui me laisserait la possibilité de permuter, puisque le 26, on avait prévu que tu ne travailles pas, Baptiste. Et puis, Vanessa ne travaille pas l'après-midi. Enfin, bon, je pense que le jeudi... serait peut-être le meilleur jour. Et puis, ça permet aussi peut-être aux uns et aux autres de reprendre. Et de traiter ce qui n'a pas été fait que le lundi. Ce qui n'empêche pas que le lundi, tu puisses venir à Annecy. Hein, alors, bah, tu viendras 2 fois à Annecy. Parce que, de toute façon, le jeudi, tu viendras avec Elodie. Parce qu'on a quand même ce quitopex aussi à finaliser. Bon, je refais les invites en conséquence. Donc, voilà. Enfin, si, tu peux venir à Annecy le lundi, mais ce sera peut-être plus technique. Et le jeudi 27, plus un temps d'équipe, tu prendras peut-être pas toute la journée. Mais bon, ce n'est pas non plus très long.
0: Ouais, parce qu'après il y aura, j'imagine, bah, les templates pour à partir du 10, du
1: Mais tu pourras les
0: lundi.
1: faire le lundi 24 à Annecy. Il y a des choses à faire. Enfin, nous, on va un peu aussi la semaine prochaine avancer avec Baptiste.
0: Ah oui, non, non, mais enfin, moi je pourrais les faire après dans la semaine
1: Ouais,
0: ici à
1: voilà. Ouais.
0: 73. Non, non, mais c'est juste. Ça changera rien. Enfin, on sera déjà nos templates pour la rentrée avant la réunion du 25 avec les directeurs.
1: Ah oui, non,
0: Oui,
1: c'est
0: oui.
1: plutôt sur le fond.
0: Ouais,
1: Encore une
0: ok.
1: fois, il y a quand même des modifications. Bon, c'est pas que les programmes. Après, on peut travailler RCF et pas écouter RCF toute la journée, on est libre. Mais ça va toucher quand même, de ce que j'ai découvert, les mécaniques d'antenne, l'habillage, et surtout ce qui est un peu nouveau, la couleur d'antenne, c'est-à-dire la musique. Ce qui a provoqué pas mal de débats hier de la part de directeurs sur des intentions musicales plus fortes.
0: Style.
1: Le style RCF, c'est l'auberge espagnole. C'est l'auberge espagnole, dans le sens où on joue toutes les musiques. Il y a des gens passionnés de musique, et puis on fait des émissions musicales, les animateurs passent des musiques qu'ils aiment, et que l'audit qui a été fait montre que c'est enfin, je le dis avec mes mots, mais c'est un peu comme ça que ça a été dit. On n'écoute pas RCF pour ses performances musicales, et on l'écoutera jamais pour ça, dans le monde de la radio. Deux, on a des contenus hyper puissants, hyper forts, des fois un peu intello, donc il y a des efforts qui sont faits pour les vulgariser, mais n'empêche, on parle de choses importantes. Et que il est surprenant de jouer des textes, des chansons, des choses chantées avec des paroles fortes, puisque la musique ne vient pas laver le cerveau entre deux interventions puissantes de talk. Donc, quelle analyse du consultant comme ça. Et que donc, on se destine vers beaucoup plus d'instrumental à l'avenir. Et en tout cas, c'est le choix que va faire le Natio dès la rentrée. C'est de l'instrumental qui sera pas de la musique classique, forcément, mais du jazz. Enfin, moi, je suis pas un spécialiste de la musique, mais des termes un petit peu compliqués ont été sortis. Avec aussi un.
0: Musique d'ascenseur, non.
1: Non, pas ça, parce qu'il a cité des BO de films, des machins comme ça, mais pas du chanter. Et que dans ce cadre-là, alors ça, c'est aussi son idée à lui. Bon, il trouve que RCF, de toute manière, dans le monde d'aujourd'hui, c'est pas assez identifiable. Pas juste dans l'identité identitaire, dans son produit radiophonique. Il doit être. C'est pas formaté pour formater, mais il pourra jamais décoller s'il n'est pas plus formaté. Des gens vont partir, d'autres vont arriver, mais ceux qui viendront, viendront pour une bonne raison. Bon, c'est son analyse, on n'aime pas, je ne sais pas, mais c'est comme ça, moi j'ai entendu ça hier, donc je le partage tel quel, je n'ai pas plus réfléchi. Et que donc ils créeront ce qu'ils appellent un bac à sable, avec au démarrage 250 titres, dans lequel bah, les gens pourront puiser. Voilà. Mais ça ne sera pas. Et donc, conséquence, la playlist de Bertrand Lachana, Varietoche, c'est fini.
0: C'est fini?
1: Voilà. La playlist chrétienne, c'est fini aussi. C'était la nouvelle du jour. Puisque la playlist chrétienne, il y a une radio qui s'appelle Phare FM qui le fait bien mieux que nous, qui nous a mis 10 ans dans la vue, et que donc, bah faisons ce que nous savons faire, une radio parlée. Donc, voilà, les gens ont essayé de lui expliquer que la playlist chrétienne était aussi là pour augmenter les parts de local, pour le multilocal, que c'était pas que un dégoût artistique de musique. Mais non. Et que, donc, c'est vrai qu'au 15 juillet, c'est toujours sympathique. Voilà. Donc, il y a eu quand même des débats un peu forts sur la musique. Et que donc, du coup, pas à la rentrée, mais à terme, il y a une vraie question sur les émissions musicales. Aussi, parce que une émission musicale, qui est 80% de musique, c'est quelque chose qui marque la radio quand tu l'allumes, et tu peux pas dire je suis sur RCF. Je ne reconnais pas RCF par son ton, sa couleur, son traitement de son et tout, parce qu'il y a trop de choses. Et que donc, tout ce mélomane bon, sera sans doute maintenu aussi parce qu'il y a beaucoup de monde qui sont engagés depuis cette émission, mais à 23 heures. Et que, voilà, autrement, c'est le bac à sable. C'est l'expression du jour, le
0: Même pour
1: bac à
0: les
1: sable.
0: locales, alors.
1: Non, pour les locales, il dit, bah voilà, il y a les locales, serait bien qu'un jour elles prennent le courant. Alors nous, on n'a pas tant d'émissions musicales, moi j'en ai fait beaucoup ici. Mais, et puis nous, c'est pas qu'une émission musicale, c'est un dîner en musique, donc une intention éditoriale. Mais oui, voilà. Mais il y a des radios, c'est plus de la moitié de leur antenne, hein, les émissions musicales. Et les gens viennent là parce que c'est des passionnés d'un truc, ils en parlent et tout. Bon, voilà, il y a quand même sur la musique une attention forte. Après, sur l'habillage, donc l'habillage, c'est confirmé qu'il ne sera pas révolutionné parce que l'habillage, c'est plus qu'un habillage, c'est un outil technique pour décrocher. Ça changera parce que de toute façon, il va bien falloir choisir un logiciel. Mais qu'en attendant, c'est une V2 de cet habillage avec trois éléments sonores inspirés de l'habillage, mais qui ont été confiés à un mec, compositeur français. Qui a déjà travaillé pour des médias, qui fait les musiques de films de Claude Lelouch.
0: Ah ouais.
1: Et, non, non, mais il s'appuie sur des bons. Mais des mecs qui viennent du monde du commerce. Donc, un produit doit être identifiable. C'est pas chacun fait ce qu'il veut, quoi. C'est comme McDonald's, en fait. C'est le même McDo partout, si tu veux. Bon, quand tu vas en Savoie, tu as le McDo Raclette, et puis tu vas en Bretagne, tu as peut-être le McDo, je sais pas quoi. Donc, ta marge de manœuvre est quand même réduite.
0: Mac de Kouign-Amann.
1: Voilà. Non, mais il y a un peu de ça, quoi. Donc, il y a la part de cadre commun, on la sent plus forte. Et lui dit, mais est-ce qu'on imagine Skyrock jouer Michel Sardou? Non. Voilà. Donc il faut être repérable avec des trucs. Après, les goûts et les couleurs. Bon, c'est vrai qu'on avait plutôt l'habitude de groupes de travail, de 15 réunions pour. Bon, là, le mec, il arrive, il dit, c'est comme ça, quoi. Donc, voilà. Donc, oui, la couleur musicale, c'est un mec qui s'appelle Jean-François Latour, un mec qui a quand même travaillé pour RTL, RTL2 ou IFM, Nova. Nova, qui est la seule radio musicale qui a progressé. Toute perte de l'audience.
0: La tour, tu dis?
1: Jean-François Latour, hein. Bon, tu vas trouver, hein, c'est des noms connus, hein, c'est pas des. Bon, enfin bon, après, c'est quelles connaissances ils ont aussi de RCF. Voilà.
0: Non, mais
1: Et il est
0: tu as
1: parti.
0: été nommé directeur de Radio Nova.
1: Non, mais il est parti vite fait aussi.
0: Ah oui, en
1: Bon, pour des
0: 2022.
1: raisons managériales, mais c'est pas grave. Ça, il ne le dit pas, moi je le sais. Bon, voilà. Mais ça n'empêche pas que les mecs, maintenant, souvent, bah, je pense que lui, vu qu'il a 60 balais, il connaît des mecs du monde de la radio de 60 ans. Puis ils ont connu les heures de gloire des années 80-90, que ces mecs-là ont fait du super job, et puis après sont devenus consultants et prennent encore des missions. Et qu'il n'est pas qu'impossible, parce que ça touche, ça arrive à beaucoup de gens, qu'ils ont une sorte de retour de flamme catholique par rapport à leur enfance à 60 balais. Que donc, il faut une mission à un prix raisonnable. Mais dont acte, hein, c'est très bien. Moi, c'est pas ça que je critique. Je dis juste que, oui. Je dis juste que nous, je ne sais pas trop. Enfin, la grille locale va beaucoup ressembler à ce qu'on fait. Mais si je prends une conséquence très pratique, quand tu animes le 17h-18h en Savoie, il faudra que tu prennes une musique du bac à sable. Si je suis cohérent, c'est ce que je dis. Bon, après, j'aimerais bien voir ce qu'il y a dans le bac à sable. J'aimerais bien savoir s'il est vraiment disponible au 31 août. Et puis en ce qui concerne l'habillage, bah c'est Laurent Couson, le gars qui l'a un petit peu boosté. Effectivement, le mec est compositeur, chef d'orchestre, il a notamment fait les films de Claude Lelouch. Et la mission qu'il a eue, c'est de faire un top horaire qui soit quelque chose qu'on puisse mémoriser, je cite les mots, qui est une envolée et que le tout donne une ritournelle. C'est merveilleux. Et donc, nous sommes sur RCF pour aborder des sujets sérieux, sans se prendre non plus trop au sérieux. Et donc, l'habillage doit traduire l'accessibilité de nos contenus. Très bien. Mais je n'ai pas entendu. Je n'ai pas entendu, puisque le gars, là, qui est Thierry Stener, le nouveau directeur d'antenne, était malade, donc il n'était pas là. Voilà, donc il y aura un top horaire, il y aura un nouveau bed info et il y aura une proposition de top de quart d'heure. Voilà, moi je partage les infos comme je les ai eues. Bon, donc on reprendra ça tranquille. Donc c'est vrai que c'est quand même un petit peu important de se voir, d'après moi, dans cette rentrée. Mais une fois qu'on peut l'écouter, l'habillage, et qu'on connaît les mecs qu'il y a dans la grille aussi, parce que oui, je pense qu'il y aura quand même un avant et un après, même si tout ne se fera pas en septembre, il y a. C'est un peu autre chose, quoi, qui s'enclenche. Et nous, on est plutôt pas mal parce que je pense qu'on a fait quand même beaucoup professionnaliser la radio, que j'ai toujours dit les choses, qu'elles plaisent ou qu'elles plaisent pas. J'avoue qu'il y avait quand même certains de mes collègues qui n'étaient pas très bien non plus, parce que, bah oui, ils sont aussi parfois dans des radios ou qui a envie de faire la radio, quelle est ta passion? Et aller dire au mec, maintenant c'est ça la ligne, au revoir, c'est difficile, ça je peux l'entendre. Voilà, alors j'espère qu'on n'est pas obligé de faire écouter le générique de À chacun son cinéma à la direction pour jouer. Mais effectivement, je fais mon travail. Je suis encore assez souple au vu de ce que j'ai entendu hier. Mais bon, voilà, ça c'est la réalité. Et donc, on aura une proposition de musique. J'ai noté 100% instrumentale, musique qui doit être décorative. La musique que nous diffusons doit être de puissance inférieure à ce que nous disons. Je cite, la musique que nous diffusons doit être de puissance inférieure à ce que nous disons. La musique est en quelque sorte là pour faire des liaisons neuronales. Et donc, nous jouerons un bac à sable. Jazz cool, jazz pop, Vangelis, The Throne, Alexandre de Plat. Enfin, je ne maîtrise pas tout ça, je dois dire, mais ça me dit un peu quelque chose. Et donc, pour accompagner les émissions à fort contenu, on peut difficilement imaginer mettre un téléphone ou un garou, parce que ça, les paroles peuvent brouiller le message du talk, qui est d'abord pour cela que nous faisons de la radio, donc des musiques qui doivent être peu signifiantes. Il n'y a rien de plus difficile que de faire une couleur musicale d'une radio généraliste. Voilà, l'idée, c'est un peu de nettoyer les oreilles plutôt que de faire chanter les gens. Alors nous, on est quand même sur du classique et du jazz dans notre ligne musicale. Mais c'est vrai que la playlist de Bertrand, notre ami Vincent Guillon, c'est plus trop dans la tendance. Bon, je sais pas. Voilà. Bon, je sais pas, je voudrais digérer. Et que le bac à sable fera 250 titres au démarrage, qui est déjà pas mal. Il devrait monter à 500 titres dans l'année. Faut savoir qu'une radio comme Skyrock tourne avec 120 titres et Nova 700 titres.
0: Par quoi?
1: Par saison.
2: Par saison.
1: Dans leur
0: 700?
1: bac à sable, ils ont ça, quoi.
0: Ok.
1: Ils disent. Et qu'on fasse du local ou du national, les mecs, ils doivent jouer ces titres-là obligatoirement. Et ils se démerdent pour que les auditeurs aient l'impression qu'ils les aiment, quoi. Même s'ils les aiment pas. Non, mais je te dis, moi,
2: Ouais, non, mais c'est vrai, c'est
0: Ouais, bah à force de répéter les morceaux, tu finis par les aimer. En radio, ils font souvent ça. Hein. Je peux te
1: Ouais.
0: mettre une musique complètement pourrie, mais je te le mets tous les jours. Au bout de 2 semaines, tu vas dire, ah, tu vas fredonner, tu vas l'aimer.
2: Tu la
0: Ouais,
2: chantonnes,
0: c'est de la manipulation.
1: ouais.
0: Et ça marche.
1: Pour la musique, parce que
0: Ouais,
1: des fois,
0: pour
1: à
0: la
1: force
0: musique,
1: d'être
0: ouais.
1: toujours avec la même femme, soit tu l'aimes de plus en plus, soit tu as envie de changer. Donc ça marche pour la musique, mais pas toujours.
0: Ça marche plus ou moins avec, ouais, pas
1: Plus ou
0: toujours.
1: moins selon
0: Selon, ouais.
1: l'été. Oui, c'est ça. Qu'est-ce que je peux vous dire d'autre? Donc devant Parce qu'il y a eu un comité éditorial un peu tendu le matin, parce qu'il a le mec entre à 9 h, il convoque un comité éditorial, il dit ça, et à 16 h les directeurs. Donc en gros, ce qu'on dit pour 16 h, mais quand même, vu que ça, il a quand même modifié, donc il a quand même compris que pour des radios, faire 4 h s'il n'y a plus de playlist chrétienne qui peut jouer deux fois une demi-heure, ça devient compliqué. Donc il avait quand même, bon, il a ça pour lui, il arrive à changer de pied, mais bon, faut en mettre beaucoup. Il va proposer un fonds intemporel, mais d'émissions parlées, que les radios pourraient récupérer et jouer en local. C'est ce que fait de plus en plus France Bleu, qui est critiqué, c'est-à-dire tu mets un animateur, en fait, vous mettez un ATR à plein temps, ça doit tenir 2 h l'antenne par jour, en direct. Et donc cet ATR, il a un bac à sable de musique, donc il met de la musique. Il nous donne l'heure, il fait la météo, il essaye d'être sympa, et puis il a un bac à sable de contenu, intemporel, et puis il les joue. Et puis voilà, puis vous avez fait 2 h. Okay. Et donc, il va quand même mettre un bac à sable de contenu pour remplacer ça. Mais il faut les mettre en musique, et puis voilà, faut accompagner. Donc c'est vrai que moi, je suis interpellé parce que on avait choisi de faire quand même pas mal de directs la semaine, ce qui est simple pour une radio associative, d'être sur des voix off le week-end. La tendance, c'est quand même d'avoir de. L'antenne, mais il y a toujours quelqu'un qui parle et qui accompagne les gens. Pas, je vais voir. Hein. Bon, maintenant, tout ne sera pas en un jour, mais il y a quand même une tendance à force qui se dégage. Voilà. Écoutez, je pense qu'il faut qu'on prenne des vacances. Et puis, on verra à la rentrée, mais bon, pour nous, je dirais, sur les essentiels, le travail avait été fait de longue date, et vu qu'on s'y est pris à l'avance, il est un petit peu moins bousculant que pour ceux qui se le prennent un 15 juillet. Nous, on a un mec qui est en direct le matin et qui fait un journal avec des reportages sur les deux Savoies et avec des sons. Le midi, plus de playlist chrétienne, qu'est-ce que ça veut dire? Même, déjà que moi, je remplace depuis 4 ans sur cette tranche, il manque un quart d'heure quand même. Intact et non, jouer 15 minutes de jazz électro, je sais pas, ok, on verra. Et puis 13h10 pour bien comprendre. Bah là, déjà, des gens hier, mes collègues me disaient, mais non, pour bien comprendre, on avait décidé de jouer trois titres ou deux titres pour respirer, mais il faut jouer de l'instru, alors si on suit les directives pour nettoyer les oreilles. Donc, voilà. Et puis après, ben, le soir, ben, nos émissions musicales sont confirmées. On les continuera parce que c'est des émissions, d'après moi, éditorialisées. Voilà, on va les continuer. Et après le week-end, on va voir, quoi, parce qu'il y a cette question.

0: fois, tu as l'impression qu'on n'a jamais rien fait. Mais enfin, la radio, c'est une répétition. Et une mécanique d'antenne pour passer le micro à notre journaliste du matin, où il faut qu'on envoie des textes de voix off pour que Pierre-Hugues les enregistre et pour que Victorien prenne le relais. Donc, voilà. Et puis, la couleur musicale, oui. Où ça commence, où ça s'arrête, ces consignes. Dans quelle mesure on les suit, dans quelle mesure, puisque ça voudrait dire aussi que même une émission de bénévole, dire ouais, je vais faire une pause musicale, bah, la pause musicale, c'est une pause des 250 titres du bac à sable, en fait. Bon, ouais, j'en parlais un peu avec mes collègues aussi, comment ils ont compris les choses. Ou alors, est-ce qu'il y a des questions ?
1: Non, mais enfin, nous, les quelques émissions où ils mettent de la musique au milieu, c'est souvent au cœur de la foi. Et souvent, ils me demandent de choisir un instrumental. Donc, j'ai des trucs de spiritual guitare, des trucs comme ça, qui sont un peu déjà dans cette mouvance, on va dire. Et après, sinon, il n'y a plus trop de musique au milieu des. C'est des extraits, quoi. C'est des trucs. Des fois, c'est des 15 secondes de musique pour illustrer un propos, tu vois.
0: Donc c'est là aussi où on est bien, parce que moi, je pense qu'effectivement, on a resserré la grille. Donc, ça peut. Il y a des gens qui disent « Ah, mais il y a moins de choses. Ouais, » d'accord. On a resserré la grille, on est plus repérable et l'audience est quand même là. Donc, c'est chacun le manage comme il veut. Mais nous, on l'a déjà fait. Donc, la marche n'est pas si élevée que par rapport à d'autres radios, ça, c'est sûr. Ça, c'est sûr. Après, tu prennes dans ta playlist que tu as fait maison dans le bac à sable, qu'est-ce que ça change, j'ai envie de dire, hein, parce que de toute façon, la musique a un peu disparu de notre antenne. Non, la question, c'est quand même la playlist, parce que c'est pas que... voilà. C'est... j'aime pas la playlist, hein, si vous voulez, mais je pense quand même à. Voilà. Et puis nous, c'est moins un problème, parce que finalement, il y aura bientôt plus qu'une seule radio, parce que c'est ce qu'on votait. C'est pas moi qui ai décidé, c'est les AG qui ont voté. Donc. Mais pour celles qui doivent faire des ingénieries multilocales, garder de l'ultra, ah ouais, la playlist, c'était quand même un contenu, parce qu'il y a aussi moins de bénévoles qui font des émissions, parce aussi qui permettaient de déclarer en local. Quoi. Bon. À voir, mais pour nous, c'est pour ça. Passons de bonnes vacances, je pense que c'est loin d'être inatteignable. Mais pour des radios, je pense qu'ils sont un petit peu bousculés, et bousculés aussi sur leur histoire de TFR et tout ça, parce que pareil, il a dit non mais il a dit, moi j'ai fait des visites de radio, j'ai entendu des fois des journaux régionaux, quand j'étais à Dax, ce qui se passe à Angoulême, on n'en a rien à foutre. Enfin, il aurait pu dire quand je suis à Thonon-les-Bains, je me branle de ce qui se passe à Grenoble. Sur le fond, d'après moi, il a raison. Parce que moi, j'ai toujours dit que déjà, faire Savoie de Savoie, c'était déjà complexe. Ah, mais le mec, avec la Savoie, c'est un indécrottable Savoyard, se tremblait, il n'aime pas l'Isère. Non, moi, ce que je pense, c'est que faire un produit pour s'arranger entre présidents ou pour régler des problèmes RH, ça mène dans le mur. Ouais. Sur le coup, on est content. Moi, je suis journaliste, je vais me lever, j'ai arrêté de me lever ou je vais me lever une semaine sur deux. Ouais. Je suis ici, je suis là. Mais à la fin, quand tu es rattrapé par la patrouille, bah voilà, t'as juste, en fait, tu étais en mode survie. Et donc aujourd'hui, voilà, là-dessus, il n'a pas complètement tort non plus.
1: Ah bah moi, je le vis, hein, clairement. J'écoute la radio à Grenoble, ce qui se passe à Firminy, j'arrive même pas à situer sur une carte. Et donc. Je préfère écouter France Inter où j'ai des infos nationaux, quoi.
0: Tu as raison. Donc, on a voulu régler des problèmes RH internes réels et que je ne juge pas, encore une fois. Mais il ne faut pas mentir qu'il y a une difficulté. Il faut la regarder en face, même quand ça fait mal. Mais... Moi, je dis ça parce que j'ai eu un échange hier aussi avec Nicolas Boutry, que je connais bien.
1: Puis... Ouais, c'est avec Nicolas Boutry qu'on en a parlé il y a deux jours. Là.
0: Non, ouais, mais il m'a dit qu'il était avec Croisé. Ouais,
1: ouais. Ouais. Donc, ce n'était pas Firminy. C'est plus quel bled, il me disait,
0: dans
1: la Loire.
0: Il me l'a dit, oui, Firminy.
1: Ouais, voilà. Ah, bah, c'est de ça qu'il m'a sorti aussi. Il me dit, bah ouais, lui, ça lui va pas du tout. Hein. Il me dit que j'aurais préféré être avec la Savoie, ça aurait été fait plus de sens. Bah oui, c'est vrai que c'est plus proche que la Loire, quoi. Les Grenoblois, ils savent pas où.
0: À condition que de régler tes problèmes chez toi avant de vouloir te marier, de pas les importer, pas de croire que la Savoie te dire, bah, Annecy. Voilà, pas dire, ah, si ça doit être riche, il faut mieux se marier avec des riches. Il faut le faire pour des bonnes raisons. Et la seule bonne raison, dans un monde où il y a moins de subventions, c'est que l'auditeur ait envie de te soutenir. Mmh. Voilà, mais moi, j'en parle très tranquillement. Mmh. Voilà. Mais de fait, ces ingénieries qui permettaient d'être toujours un peu locales, bidépartementales, tridépartementales, y compris sur des contenus où il y a le plus d'audience en matinale, où il y aurait fallu faire de l'ingénierie dans les endroits.

0: moins écoutées. Ouais. Bah, il met le doigt où ça fait un petit peu mal, et ce qui est le problème souvent des radios à sauce, on s'occupe de la sauce et pas du produit et de l'audience. Et qu'aujourd'hui, quand les diocèses veulent moins payer et que le FSE est menacé, ils tressent que les auditeurs. Donc qu'est-ce qu'on vit d'écouter les auditeurs? C'est. Ouais, je. Et lui, il peut le dire de manière un peu cash parce que bon, le passé n'est pas l'histoire. Après, voilà, je pense que pour le manager et pas écœurer les gens, faut aussi. Voilà, tu leur demandes pas de monter le Mont Blanc du jour au lendemain. Tu fais un quoi? Tu fais d'abord un autre plan avant. C'est ça. Voilà. Eh bien, je merci d'avoir pris ce temps-là.
1: Bah oui, merci pour ces
0: Et
1: infos.
0: voilà, ces infos. Et bon break. Bon break. Et puis, on se retrouve le lundi là, le lundi 24, pour Annecy, pour le coup,
1: OK.
0: pour une partie technique. Et puis, sans doute le jeudi, pour 11h, 14h30, sur la rentrée, une fois qu'on aura des choses très concrètes, et qu'on puisse écouter un habillage et voir s'il y a un vrai bac à sable pour aller jouer dedans, quoi. Hein? Mais toi, le sable, tu vas en avoir où tu vas?
1: Eh oui, je vais en ramener.
0: Ah ouais, là, tu vois. Ah. Ok, bon, alors ça sera les doigts à Finger in the Noise pour toi, le bac à sable. Ciao, Gérard. Bonnes vacances à toi.
1: Merci, merci.
0: Ciao, ciao.
1: Ciao. Et Baptiste,
0: Ouais.
1: on se cale, on peut se caler un petit rendez-vous, genre, je sais pas, à 14h, histoire de voir UPS et le Nodal tout éteindre.
2: Yes. Je crois que tu as un invité
1: Non.
2: cet après-midi. Elle est là, Elodie.
1: Un invité.
2: 16h,
1: Antinois.
2: 16h15.
1: C'est quoi, c'est en. Ouais, je sais pas. Je sais pas ce que c'est. C'est pas. Ça me parle pas. Antinois, mais je vois qui c'est ce mec en plus. Ouais, non, mais c'est Elodie qui fait un insert, un truc comme ça.
2: Bah ouais, mais si on coupe les nodales.
1: Ah putain, oui. Attends, je vais voir avec elle. Attends, bouge pas, j'arrive.

0: Ouais, et ben effectivement, il y a un truc à 16h. Un insert.
1: Ouais, et
0: Ouais.
1: ben.
0: Ouais, parce que toi, tu voulais partir plus tôt, peut-être aussi.
1: Bah, 16 normalement.
0: Ouais, bah ouais, moi aussi.
1: Bah, la cabine, tu peux l'éteindre. Et puis, on se fait ça dès qu'elle a fini, quoi. Mais est-ce qu'elle a besoin de monter et tout?
0: Ah putain, ouais.
1: Parce
0: Elodie?
1: que.
0: Elodie? Tu dois monter ton son derrière?
2: Mais de toute façon, Nico, il sera pas là. J'avais prévu de lui envoyer par mail. Donc je vais faire du montage après 16h, mais
0: En
2: on verra
0: local.
2: par mail. Ouais.
0: Ok.
1: Gérard, faut bien qu'elle récupère. Enfin, du coup, si on coupe le serveur.
0: Oui.
1: Hello. Si on coupe le serveur, du coup, il n'y aura plus accès au son, tout ça, quoi. Faut
0: Ouais, il
1: bien
0: faut
1: qu'elle
0: qu'elle fasse en
1: récupère
0: local, quoi.
1: tout. Ouais, mais surtout si elle a besoin de trucs. Enfin, c'est quand même chaud. Je sais pas s'il faut tout couper. J'arrive pas à savoir en fait s'il faut vraiment tout couper ou si en fait on laisse genre les serveurs. On peut couper l'automate, on peut couper, mais on laisse les serveurs et on laisse quand même tourner. Parce qu'en fait, s'il faut aller s'y connecter, si c'est chaud. Je pense qu'on va laisser les serveurs.
0: Parce que de toute façon, les
1: Hein?
0: serveurs, imaginons il y a une coupure,
1: Ah, ils remontent quoi.
0: quand ça revient, ça s'allume, ça se rallume tout seul, ouais.
1: C'est ça. En fait, il n'y a que l'automate qui fait pas ça. Du coup, bah on peut couper l'automate, mais en fait, je me dis ça, si pour une raison ou une autre. Il faut récupérer un son à Chambéry.
0: Ouais, c'est
1: Et qu'il
0: ça.
1: faut juste se taper 45 minutes de route pour aller rallumer le truc
0: Ouais, c'est
1: et le
0: vrai.
1: chercher, ça fait un peu chier.
0: Ouais, je suis d'accord.
1: Donc je pense qu'on va couper l'automate, on va couper la régie. Enfin, tous les postes de la radio, tu peux tout couper.
0: Ouais.
1: Mais on laisse le serveur et puis.
0: Donc la régie, je la coupe en partant, du coup.
1: Ouais, puis tu coupes la power station aussi. Mais ça, pareil, il faut qu'on se le fasse quand même ensemble. Qu'on
0: Ouais.
1: contrôle qu'on est bien.
0: Ouais, mais bon, du coup, il faut que
1: Ouais,
0: t'attendes 16h15, quoi.
1: bah j'attends à 16h15.
0: Ok.
1: Si c'est pas 18, c'est bien.
0: Ouais, non, mais c'est clair. Surtout que là, bah, c'est bon, là, je suis en mode rangement, je suis en train de mesurer les longueurs d'XLR. Je suis un peu parti, quoi. J'ai pas du tout envie de poireauter
1: Ouais.
0: jusqu'à pas d'heure. Ouais, d'ailleurs, je suis en train de faire un petit inventaire là de nos différents pour le Kitopex. Donc, on a 10 XLR finalement.
1: Ok.
0: Mais ça part du 45 cm à du. Donc, j'ai mesuré un peu tout ça.
1: Ouais.
0: Mais cet après-midi, ouais, on peut quand même se faire un.
1: Bah, du coup, je pense UPS, faut régler quand même maintenant. Faut qu'on essaye de. Je vais essayer d'appeler. Technique. Mais tout ça répondait pas.
0: Non, tu tombes sur un répondeur ou enfin c'est pas c'est un robot quoi, c'est pas sur quelqu'un en fait.
1: Ouais, mais des fois faut. Tac.
0: Putain, c'est con en fait cette histoire de travaux là.

Tu vois, si je fais modifier la livraison, make a one time delivery change suivant send to email. Là, il m'envoie un mail pour vérifier mon identité. Copie, je le colle. Vérifier. Alors, si je fais livrer à une nouvelle adresse gratuit. Ah, je peux. Tu m'entends là? Tu m'entends? Tu m'entends pas? Ah.

0: m'entends?
1: Ouais.
0: Ouais. Ouais, bah très bien. Faut faire le changement.
1: Ouais, en fait, moi, hier, je voulais lui, ben, j'ai communiqué de passer par l'autre chemin.
0: Ouais.
1: Mais là, livrer mon colis à une autre adresse. Donc, il me dit, des frais supplémentaires peuvent être facturés. Si votre colis est déjà en cours de livraison, il se peut que la demande de modification ne puisse pas être prise en compte. Il se peut. Dans ce cas, vous ne serez pas facturé pour ce changement. Donc, je le fais quand même. Alors, attends. Donc, pays France, nom complet ou nom de la société. RCF Haute-Savoie. Nom de
0: Ouais, hier,
1: contact.
0: ils ont pas essayé. Hein. Dernière fois qu'ils ont essayé, c'est mercredi à 16h.
1: T'es sûr?
0: Bah, historique du colis,
1: Parce que moi,
0: 15
1: hier, il
0: juillet.
1: me mettait livraison entre telle heure et telle heure. Et ce matin, il me disait pareil que. Bon. Nom de contact, je mets le tien.
0: Mets mon numéro aussi.
1: Adresse, c'est quoi l'adresse du coup?
0: C'est 4 avenue de la Visitation.
1: 4 avenue. Numéro d'appartement, unité, bâtiment, étage. Je mets maison diocésaine.
0: Oui. Bon, après UPS, il sait. Hein.
1: Bon, ben je mets
0: Aux
1: quand
0: 4
1: même.
0: avenues de la Visitation.
1: Ah non, je peux mettre que de maison. Bref, du coup, je mets rien.
0: Non, mais
1: S
0: rien.
1: service à l'attention 2. Là, je mets Haute-Savoie,
0: Tu mets moi.
1: Baptiste, toi. Non, mais pareil, j'ai trois lettres que je peux taper. Bah, RCF.
0: Gentil.
1: Je mets RCF. Je peux mettre trois lettres. Annecy, ville, autre information concernant l'adresse, il n'y en a pas. Hein. 74 000.
0: Annecy.
1: Mais c'est 74 000, il n'y a pas de.
0: Oui.
1: Ok. Nous utilisions votre adresse mail pour vous tenir informé de ce changement de livraison. Donc là, c'est moi, quoi.
0: Bah après, mais peut-être la mienne, parce que s'il traite ça plus tard.
1: Bah ouais, c'est ça. Donc votre nom, Gérardo. Ton numéro de téléphone.
0: 06 84 55 95 79.
1: Poste, je sais pas ce que ça veut dire.
0: Poste?
1: Ouais.
0: Ouais, on s'en fout.
1: Votre
0: Enfin, c'est
1: nom,
0: obligé.
1: non. Et ton mail, donc j'enlève mon mail du coup. Baptiste.girardeau. Ok. Je vérifie si j'ai pas. Donc 06 84 55 95 79.
0: C'est ça.
1: Gérardo Baptiste, Annecy, 4 avenue de la Visitation. Je me tape les majuscules. Tac, Haute-Savoie. Bon, bah, j'envoie. Hein. Suivant. Donc, veillez à ce que toutes vos modifications et sélections soient correctes avant de confirmer. Voilà. Donc, c'est gratuit. Numéro de suivi, c'est bon. SFO de Savoie, avenue de l'habitation. RCF, Annecy, 74 000, Baptiste Girardeau, ton numéro. Mais pourquoi il a gardé mon email?
0: T'as mis le mien à la place ou...
1: Moi. Bizarre. Il garde mon email. Chelou.

0: Ben, je sais pas. Visiblement, tu peux pas changer de mail, quoi.
1: Bah écoute, là, celui-là. De toute façon, s'il y a mon numéro, s'il y a un problème, ils m'appelleront.
0: Et ouais, ça se trouve, ils vont traiter ça dans la journée, donc j'aurai peut-être l'info.
1: Ouais, je pense.
0: Allez, envoyez. Ok, donc peut-être qu'ils m'ont envoyé un mail là. Je sais pas, je te l'envoie, mais il n'y a rien dessus, hein, y a pas d'infos, mais juste au cas où.

0: comme ça t'as le numéro de suivi.
1: Yes.
0: Bon, bah écoute.
1: Parfait.
0: Ben ouais, j'espère que ça va le faire. Ok. Bah du coup, nous on se donne rendez-vous à 16h15.
1: Ben ouais.
0: Je te fais une invite.
1: Tu me fais une invite. Ça marche.
0: Et bah, je ferai une photo là de du matos que j'ai. Ou sinon, peut-être que je peux le rentrer dans le drive que t'avais fait.
1: Ouais. Tu l'as le.
0: J'ai pas le... Est-ce que j'ai le lien?
1: Du coup, c'est dans Drive partagé,
0: Ouais.
1: Média RCF Pays de Savoie.
0: Drive partagé. Média. Attends. Ouais. Pizza.
1: Technique.
0: Tech. Attends, pourquoi j'ai pas technique moi? Transfert en cours, Pays de Savoie, Natio, Aura, Archive. Attends, je refais. Hein.
1: Pays de Savoie. Pays de Savoie.
0: Et technique.
1: Et OPEX.
0: Et OPEX.
1: Et là, t'as un 2026 underscore matos OPEX SMB.
0: Yes, je l'ai.
1: Et du
0: D'où?
1: coup, tac, tac, tac.
0: Où est-ce que je peux remplir mes câbles?
1: Et ben.
0: Je me rajoute des lignes.
1: Ouais, là, je vais faire ça là. T'as combien de tailles différentes?
0: J'ai pas encore mesuré, mais je dois en avoir 5 faciles.
1: Ok.
0: Et j'ai aussi d'autres, tu vois, j'ai deux jacks, jack-jack stéréo, j'ai un splitter TXLR femelle qui part sur deux mâles, là.
1: Ouais.
0: Donc tout ça devait rentrer.
1: Ben. Ouais, rentre là. Du coup, en fait, tu. Yes, merci. Tiens, je te rends ça. Attends, je vais te partager mon écran.

0: tu le vois.
1: Ouais.
0: Du coup, quand tu te mets genre sur audio, là, tu as un petit plus qui apparaît.
1: Ok.
0: Et là, tu peux du coup ajouter une ligne.
1: Alors attends, j'y retourne. Donc quand je mets sur audio, ouais, il y a un petit plus qui apparaît, ouais.
0: Tu peux appuyer dessus, ça te rajoute une ligne.
1: Ouais.
0: Voilà. Et du coup, tu peux choisir la catégorie, donc plutôt audio. Et puis ensuite, équipement, bah, tu mets
1: Oui, je mets le nom du câble.
0: Y, femelle, machin, là.
1: Ouais.
0: La quantité.
1: La
0: Et puis là,
1: quantité.
0: tu dis que c'est opérationnel. Et puis on précise dans remarque, on précise c'est 73. Comme ça, on.
1: Ouais, ok.
0: Voilà.
1: Ok, allez, bah j'essaye de. Bah je rentre je vais rentrer les infos et essayer de faire ça bien. Ok.
0: Parfait.
1: Yes.
0: Cool.
1: Bon.
0: Eh ben, à toutes.
1: Allez, à tout à l'heure. Ah oui, je t'envoie
0: Ciao.
1: l'invite. À toutes.
0: Yes, merci.
1: Ciao.

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On n'est que tous les deux, hein. Bon, j'espère qu'il a mon... Parce que j'ai pas son numéro de téléphone.

0: Tiens, voilà ton casque, je t'ai essayé, j'ai coupé, j'ai zappé comme ça.
1: Bonjour Janie.
2: Bonjour Janie.

0: Alors, est-ce qu'il est en attente? Non, il n'est pas en attente. Ah, tiens, j'ai qu'une oreille, mais c'est pas grave. Alors, petit test son peut-être. Musique et nature en Bauge, un nom évocateur qui résonne tous les étés dans les deux Savoies, avec son festival 28e édition cette année jusqu'au 22 août, mais aussi une association du même nom qui assure une permanence auprès du jeune public toute l'année et aux manettes, Antime Leroy, qui est notre invité sur RCF. Bonjour et bienvenue.
1: Eh ben, il est là. Il est où?
0: Et en plus, il m'a pas donné son numéro de téléphone, le vilain.
1: Alors, Antime...
0: Des filtres ont été posés. Je comprends pas ce qu'il dit, Stéphane Tremblay.
1: Qu'est-ce qu'il dit?
0: Baptiste a créé un filtre RCF 73, RCF 74 via cette touche. Et il donne l'image d'une touche. Mais des filtres. Ah, pour les contribs locales? Je comprends pas ce qu'il veut.
1: Le roi. Non, j'ai pas son numéro, Antime.
0: Tu regardes la musique qui nature en Bauge. Moi j'ai Janie. Janie Dumas Hansen. En plus, on s'est confirmé ce matin, 16h. Je lui ai envoyé le lien dans la foulée. Ça a dû lui renvoyer le lien une deuxième fois là. Quand je te l'ai envoyé à toi. Et.
1: Non, j'ai pas non plus. C'est Colette qui gérait directement avec lui, en fait.
0: J'ai envoyé un message à Colette. Peut-être qu'elle sera plus réactive. Colette Chauvin. Salut Colette, j'espère que tu vas bien. J'ai une interview avec Antime Leroy. Et non pas Antime. C'est bizarre ce prénom quand même.
1: J'ai un numéro de téléphone là. J'ai tapé sur Google.
0: Mais il n'est pas là. Aurais-tu son numéro de téléphone s'il te plaît?
1: Tu veux essayer?
0: Quoi que tu as toi?
1: Tu veux essayer?
0: Attends, dis-le moi déjà.
1: 0609.
0: Non, c'est pas ça. Ah ouais.
1: 58 69 28.
0: Ah, attends. Allô, oui? Oui, Elodie, oui. Alors, je l'ai eu par mail ce matin. Je lui ai envoyé le lien pour qu'il se connecte à la visio. Et on avait rendez-vous à 16h. Et je ne le vois pas. Donc, je ne sais pas s'il a un souci. Ouais, c'est super. Ça marche, je vous remercie beaucoup. Merci, au revoir. Attends, elle m'envoie son numéro. Elle m'a dit, c'est bizarre parce que d'habitude, il est à l'heure.
1: Ah.
0: Il est un peu old school aussi, alors peut-être que...
1: Que
0: la visio, il sait pas trop, mais pourtant, je vais bientôt expliquer.
1: Bah après, ça se trouve, le son de son téléphone sera meilleur que...
0: Oui, et puis on peut garder la visio juste pour se voir. Tu veux que je vais te le donner dès qu'elle me l'envoie, là?
1: Ouais, tu me dis.
0: Aurélie.
2: Non, moi c'est Elodie.
1: Ah, t'as appelé Aurélie?
0: C'est marrant, avec Elodie, à l'accueil, on se disait, c'est pareil, quoi. À l'école, toutes les deux, on se faisait appeler Aurélie.
1: Ah ouais? Pourtant... Ouais.
0: Ah, mais il y avait plein d'Aurélie et d'Elodie en classe et les profs, ils mélangeaient tout.
1: Mais Elodie et Aurélie, ça n'a rien à voir.
0: Ben... Émilie aussi, des fois.
1: Ok, c'est marrant. Peut-être parce que je connais des Aurélie, des Émilie, des Elodie. Du coup, pour moi, c'est trois noms bien distincts, quoi.
0: Alors...
1: Est-ce que c'est un 0609?
0: Je vais te lire... Antime Leroy, 06 09 58 69 28.
1: Ouais, c'est bien ça.
0: Putain, t'es vraiment trop fort, toi.
1: C'est bien ce que j'avais trouvé. Alors, 0, 6, 0, 9, 58, 69, 20.
0: Et on fait comme ça, tant pis pour la visio. Hein. Enfin, comme tu veux.
3: Oh, oui,
0: en
3: oui.
0: Fonction du son, tu me diras, mais... Je vais lui envoyer peut-être un SMS, non ? Parce qu'il va peut-être pas répondre.
1: Répondeur.

06 09 58 69 28.

0: Oui, bonjour. Oui, c'est RCF Savoie pour une interview avec Elodie Fayard. Eh ben, on peut rester sur le téléphone hein, si ça vous va. Après, vous pouvez vous connecter pour vous voir, mais le son, il sera meilleur, parce que là, je vous entends bien là au téléphone. Mais vous pouvez vous connecter sur le lien, hein, comme ça vous voyez, c'est peut-être plus sympa. Mais ne raccrochez pas, je vous passe Elodie et vous pouvez vous connecter juste pour la visio. Et vous pouvez couper votre micro d'ailleurs sur la visio. De toute façon, on ne l'entendra pas, j'ai coupé la tranche. Donc ne quittez pas, je vous mets en lien avec Elodie.
1: Allô?
2: Oui.
1: Bonjour, Monsieur Leroy?
2: Oui.
1: Bonjour, vous allez bien?
2: Ça va et vous?
1: Oui, ça va super. Bah, je vous remercie hein, d'avoir pu décaler de notre rendez-vous là. J'étais un peu
2: Oui. Je
1: là
2: suis
1: où...
2: en train de me connecter sur.
1: Oui, ah bah super.
2: Sur le lien.
1: Oui, alors c'est vrai que moi je vous ai dit, je vous ai envoyé ça d'office, mais Gérard, que vous avez entendu là, notre technicien, il s'occupe de la qualité du son et il me dit que c'est mieux comme ça. Donc au
2: Oh oui,
1: moins qu'on se
2: d'accord.
1: voit, ça permet de se voir. Alors est-ce que moi je peux vous autoriser? Vous participez avec Google Meet? Normalement c'est écrit en bleu, un lien bleu.
2: Alors, je vous vois pas.
1: Vous êtes sur le lien que je vous ai envoyé? Moi non plus, je ne vous vois pas. C'est bien allo AOL. Hein.
2: Ouais. La caméra est désactivée, alors je sais pas pourquoi. Donc je vais l'activer.
1: Ouais, mais là,
2: Voilà.
1: je ne vous vois pas dans la discussion.
2: Caméra disponible.
1: Bon, c'est pas grave. Moi, bon, vous inquiétez pas,
0: Bon,
1: on
0: ben
1: va
0: on va
1: s'en
0: faire comme
1: passer.
0: ça, ouais.
1: Moi, on va faire ça. C'est pas grave. Ah, c'est dommage parce qu'on s'est déjà eu au téléphone, moi, quand j'étais à la vie nouvelle. J'ai dû vous
2: Ah
1: appeler.
2: oui?
1: Voilà. Donc, bah, de nouveau au téléphone là. Je m'étais dit, on passe une étape quand même avec la visio. On va pouvoir se voir avant peut-être
2: J'aimerais bien, ouais.
1: de se rencontrer en vrai. Mais non, bah, tant pis. Hein.
2: J'aimerais bien,
1: Ce
2: mais
1: sera
2: j'y
1: la
2: arrive
1: prochaine
2: pas.
1: fois. Non, bah, vous
2: Caméra
1: inquiétez.
2: disponible, je sais pas pourquoi.
1: Ben, vous avez peut-être pas de caméra, ou elle marche pas, ou vous n'avez pas autorisé votre caméra, peut-être.
2: Ah.
1: Vous inquiétez pas. En fait, le studio est pris à 16h30, donc il faut qu'on fasse l'interview, c'est pas grave.
2: Autoriser l'accès de la caméra.
1: Ah, c'est peut-être ça.
2: J'aimerais bien vous voir quand même, c'est sympa.
1: Mais normalement, même si vous n'avez pas votre caméra, vous pouvez participer sans caméra. Mais ce qu'il y a, c'est que je ne vous vois même pas dans la salle d'attente là.
2: Bon, bah tant pis.
1: Je vous enverrai une photo si vous voulez.
2: Par SMS.
1: Bon, alors du coup, on va parler de cette 28e édition. Donc, c'est pour l'invité local de la rédaction. Donc, ça dure 8 minutes. On va parler un petit peu plus tous les deux. On va prendre un petit quart d'heure. Moi, je
2: Ouais,
1: redécouperai.
2: puis vous me couperez mes bêtises.
1: Ah, pas les bêtises, mais les blancs, les hésitations. Vous n'allez pas en dire des bêtises, donc il n'y a pas de raison. Qu'est-ce que je voulais vous demander? Moi, je voudrais revenir un peu ce chiffre 28 pour vous dire, moi, quand j'étais en études, je voulais gérer des festivals, organiser des festivals ou gérer des salles de concert. J'ai fait de la gestion de la
2: Ouais.
1: culture. Et 28 éditions, c'est quand même un chiffre important quand on sait
2: C'est
1: que,
2: considérable, ouais.
1: voilà,
2: Mais
1: bon
2: voilà.
1: nombre de festivals meurent au bout de 5 ans. Donc revenir un petit peu sur la vie du festival, aujourd'hui sur son implantation aussi, la programmation, il y a 4 points qui sont vraiment mis en avant dans vos communications presse. Je voulais savoir laquelle vous reteniez entre le Requiem de Mozart revisité, on dirait Thierry Eskech, le pianiste.
2: Eskech, oui.
1: Eskech. Il y a le contre-ténor aussi, Reginald Mobley. Mmh. Et puis les trois triples concertos, vous me direz de quel côté votre cœur balance. Et puis un mot sur l'action culturelle auprès des jeunes, comment les jeunes reçoivent la musique classique.
2: Oui, oui.
1: Est-ce que la musique classique... qu'est-ce que j'ai mis ? Oui, on est une terre quand même de festivals classiques et je me demandais si on était une exception ou par rapport à l'accessibilité de cette musique. Et puis, je rajouterai peut-être un petit mot, si j'ai le temps, sur le covoiturage. Vous m'expliquerez comment on fait si on veut venir en covoiturage ?
2: Alors là, je ne sais pas trop. Hein.
1: Ah, alors non, je ne vais
2: pas
1: le revenir.
2: C'est pas moi qui ai géré ce problème-là.
1: Eh bien, je le dirai dans ma voix à la fin.
2: Oui,
1: je
2: voilà.
1: Je ferai un petit micro. Parce que j'ai pas... Ah si, je l'ai là. Attendez, bougez pas. Touk, touk, touk. C'est pas là. C'est là, c'est Movici. La plateforme Movici. Ok.
2: Movici, donc. Il doit y avoir un lien sur le site, voilà.
1: Oui, oui, oui, oui. Puis après, on dit aux gens d'aller voir sur Internet, mais...
2: Ah, voilà.
1: Bon, j'ai fait à peu près le tour. 8 minutes, ça va vite. Hein. Est-ce qu'il y a quelque chose, vous, que vous aimeriez rajouter au travers de tout ça ?
2: Non, non, non, non, non, non, non, non, ça va aller, non, non.
1: On va, on prendra un temps à la fin, si après
2: ouais.
1: L'interview, vous pourrez me dire.
2: Peut-être encore okay.
1: Ouais.
2: Discussion.
1: Alors, je me tourne vers mon régisseur. Est-ce que c'est bon ? Ouais.

0: Belgique, qui est Nature en Bauge. Je peux essayer de parler plus fort, mais...
1: Non, c'est... Mais
0: non, il va me faire les gros yeux. Allez.
1: C'est bon ?
2: Oui, on va y aller.
0: Ouais.
2: Ouais, ouais.
0: Allez, je fais ma petite intro. C'est parti. Musique et nature en Bauge, un nom évocateur qui résonne tous les étés dans les deux Savoies avec son festival, 28e édition cette année jusqu'au 22 août, mais aussi une association du même nom qui assure une permanence auprès du jeune public toute l'année. Aux manettes, Antime Leroy est notre invité sur RCF. Bonjour.
2: Bonjour Élodie.
0: Et bienvenue sur notre antenne. Alors je le disais, 28 éditions, c'est une histoire pour le festival qui a débuté en 1999 au Châtelard. Antime Leroy, vous qui étiez là à sa création, comment le festival a-t-il évolué ?
2: Alors il a beaucoup évolué en termes de géographie, en termes de notoriété, puisque au départ le festival avait lieu uniquement sur la commune du Châtelard. Puis il s'est étendu au canton, à ce qui a été à l'époque le canton du Châtelard. Et enfin, comme vous l'avez dit, sur les deux départements à l'échelle du massif des Vosges.
0: Combien de spectateurs aujourd'hui ?
2: Aujourd'hui, on est autour de 4000 spectateurs.
0: Alors,
2: ce qui est beaucoup parce que les églises ne sont pas extensibles et sont souvent très pleines. Donc, en termes de développement, il faudrait ajouter plus de concerts pour faire plus que 4000.
0: Alors, vous le disiez, vous avez débuté dans ce merveilleux massif des Bauges. Cette année, évidemment, on y sera encore, avec des concerts notamment à la Chartreuse d'Aillon, à l'église de Doucy-en-Bauges, et puis donc au Châtelard pour ce traditionnel concert de clôture. Mais donc, il y a ces incursions, notamment à Grésy-sur-Aix, Blois ou Annecy-le-Vieux. Est-ce que vous êtes expansionniste ?
2: On va volontiers où les gens nous accueillent. Ça ne veut pas dire qu'on franchirait encore des montagnes, mais là où les municipalités sont motivées pour nous accueillir, on peut tout à fait s'affranchir des Bauges au sens strict, bien que le cœur du festival restera au cœur du massif des Bauges.
0: Un cadre naturel que le festival entend mettre en lumière, avec aussi l'excellence d'une programmation musicale qui est chaque année au rendez-vous. Ça, c'est votre partie, Antime Leroy. 13 concerts sont prévus depuis le 15 juillet, entre le 15 juillet et le 22 août. Et donc, 4 propositions inédites à l'affiche cette année. Alors, entre un requiem de Mozart revisité, la présence du pianiste Thierry Esquech, la soirée où on aura 3 triples concertos en un concert, ou alors la présence du contre-ténor Reginald Mobley, laquelle de ces affiches vous exalte le plus ?
2: Je vais dire les 4, mais
0: évidemment.
2: puisqu'il faut choisir, je vais parler de Thierry Esquech qui sera au piano effectivement le 5 août à Albins. Thierry Esquech qui est aujourd'hui le titulaire des grandes orgues de la cathédrale Notre-Dame de Paris, et qui est aussi un des grands compositeurs contemporains. C'est un peu, on peut comparer Thierry Esquech au Jean-Sébastien Bach d'aujourd'hui, quoi. Voilà. C'est quelqu'un qui restera dans l'histoire, à coup sûr.
0: Avec un concert intitulé French Touch autour de la musique chorale française, là.
2: La musique chorale française, avec des noms de compositeurs bien connus, Debussy, Ravel, Saint-Saëns, Gabriel Fauré.
0: Ah, Debussy. Si je devais en garder qu'un, c'est lui. Et cette musique classique, elle est très présente, j'ai l'impression, sur notre territoire, entre les festivals de musique baroque, le festival d'art lyrique qui s'est tenu à Aix-les-Bains le week-end dernier, les nuits romantiques, et je pourrais d'ailleurs en citer encore plein d'autres. Est-ce que, selon vous, nous sommes une exception, parce que la musique classique n'est pas forcément une musique facile d'accès, non ?
2: Alors, la Savoie, effectivement, est très bien pourvue en festival de musique dite classique. Ça ne veut pas dire qu'il y en a trop, hein, parce que si ces festivals existent, c'est parce que un public existe, sinon
0: oui,
2: les festivals ne pourraient pas se développer. Et quand vous dites que la musique classique est difficile d'accès, je ne suis pas tout à fait d'accord. Je pense que c'est beaucoup plus accessible que beaucoup le croient.

0: exemple, dans les publicités quotidiennement à la télévision, on entend beaucoup, beaucoup de musique classique et ça choque personne. Donc, ça veut dire que ça parle à tout le monde.
1: Est-ce que c'est pas une question de droit plutôt ? Moi, on m'a appris à l'école hein, que c'était... Il y a un côté marqueur social. Est-ce que c'est toujours le cas ? Écouter de la musique classique, de l'opéra, c'est un marqueur d'une certaine classe sociale ?
0: Alors justement, c'est pour lutter contre ce prétendu marqueur social que des concerts sont organisés dans les Bauges, dans des cadres beaucoup plus conviviaux, avec une proximité entre les artistes et le public, ce qu'on trouve pas forcément dans les grandes salles de concert en ville.
1: Tout à fait. Et je le disais en introduction, l'association Musique et Nature en Bauges intervient toute l'année pour des actions pédagogiques auprès des jeunes, du jeune public.
0: Oui.
1: Comment ces enfants accueillent vos interventions ?
0: Alors, ils accueillent ça avec beaucoup d'intérêt et d'ouverture et sans a priori. On vient de parler tout à l'heure des a priori qui affecte la musique classique, eh bien les jeunes publics n'ont pas du tout ça. Les concerts sont organisés sur le thème de la musique et de la nature, justement. Les chants d'oiseaux, qui ont beaucoup inspiré les compositeurs, et les concerts sur la forêt et tout ça, ça rend beaucoup, les choses beaucoup plus concrètes et évidentes pour les jeunes.
1: Et pour vous avez mentionné hein, cette belle nature et ce patrimoine naturel hein, que constitue le massif des Bauges, qu'est-ce que vous apportez, quelle pierre vous apportez à ce paysage pour le sublimer ?
0: Pour le sublimer, des beaux concerts dans les villages des Bauges, ça sublime déjà l'environnement et puis... tout ce qui est autour, on offre des possibilités de découvrir le patrimoine, de découvrir les villages, de découvrir les lieux de patrimoine comme la Chartreuse d'Aillon et la ferme de Gilles aussi. Et voilà, c'est avec tout ça qu'on on propose de goûter les produits locaux, la célèbre tome des Bauges, les Zoules des Bauges. Voilà, tout ça forme un tout qui intéresse beaucoup le public.
1: Et pour revenir sur ces actions culturelles, j'ai vu que ces jeunes élèves vont participer au concert de clôture. Il faut dire aussi que ce concert de clôture, il se tient traditionnellement au Châtelard hein, pour respecter l'histoire du festival. Ils participent avec des artistes du poème harmonique, c'est ça ?
0: Oui, c'était le concert de clôture qui a eu lieu. Le concert de clôture de la saison dans les écoles, qui a eu lieu à La Motte-en-Bauge et qui a permis aux jeunes de ces écoles de chanter, accompagné par le poème harmonique, qui est une formation internationale. Donc voilà, j'espère que ce sera un événement qui marquera leur mémoire.
1: Et c'était quand ça ?
0: C'était fin juin.
1: Fin juin, d'accord. Donc ils ne seront pas là au concert de clôture de cette édition-là ?
0: Non.
1: D'accord. Donc ces élèves, je refais juste le micro pour moi, ces élèves, ils ont participé, ils ont pu se produire sur scène avec des artistes du poème harmonique lors d'un concert, hein, c'est ça ?
0: Et c'est puis, tout à fait ça.
1: Voilà. Parfait. Antim Leroy, vous êtes aux manettes depuis combien de temps là, de ce festival ?
0: Eh bien, depuis la création, c'est-à-dire 28 ans, ce qui commence à faire une longue période, mais avec toujours autant de motivation et de détermination pour faire découvrir la musique classique.
1: Et l'avenir ? Que réserve l'avenir pour votre festival ?
0: Vous voulez dire pour les 28 prochaines années ?
1: Les 50, pourquoi pas ?
0: Voilà. Donc, on est en train déjà de préparer les éditions futures, et notamment l'édition du 30e anniversaire qui aura lieu donc en 2028 et également celle de 2027. Voilà. Enfin, on travaille beaucoup sur les éditions futures, donc voilà, on espère bien pouvoir poursuivre cette belle aventure.
1: Donc, édition anniversaire alors 2028.
0: 2028, oui.
1: Ok. Et vous avez déjà des...
0: Oui, on a des pistes, effectivement, Mais si vous avez la délicatesse de me réinviter, on en parlera dans une autre émission.
1: Ce serait avec plaisir, mais moi je cherchais le scoop. Écoutez, donc 28 éditions et un festival qui se met à la page à l'heure des mobilités douces. Je dois rajouter que vous encouragez le covoiturage hein, pour préserver ce beau massif. Il y a une plateforme internet, hein, les auditeurs pourront chercher la plateforme MOV'ICI. Donc le festival est en partenariat avec cette plateforme.
0: Tout à fait. Donc sur le site internet, on pourra trouver toutes les modalités pour participer à ce programme de covoiturage qui est évidemment très important pour le massif. Ouais.
1: Antime Leroy, merci beaucoup d'avoir été l'invité de RCF. Je rappelle que le festival Musique et Nature en Bauge bat son plein. Cette 28e édition entre sommets artistiques et paysages d'exception se poursuit jusqu'au 22 août prochain. À bientôt.
0: Merci.
1: Est-ce qu'on a des choses à rajouter ?
0: Je pense pas.
1: Je vais refaire des coupes parce que j'ai un peu le croche-meulé. Il y avait des choses. J'avais pas noté que le poème harmonique, c'était l'an dernier.
0: Non, c'était pas l'an dernier.
1: Enfin, c'était juin. Ouais.
0: C'était en juin pour la clôture des événements avec les enfants.
1: Ah, mais voilà, d'accord. D'accord. Et vous recommencez là cette année ?
0: Oui, oui, absolument, ouais.
1: Enfin, ouais. Ça sera au printemps prochain ou dès la rentrée, vous avez.
0: Non, c'est un événement qui s'appelle le Printemps musical des Bauges.
1: Ouais.
0: Et qui consiste donc à plusieurs interventions de musiciens professionnels dans les écoles du Cœur des Bauges.
1: Écoutez, on va rester en contact parce que j'aimerais bien venir une fois.
0: Oui, eh ben avec plaisir, ouais.
1: Voilà, j'aimerais bien voir. Rencontrer ces bambins. Et puis c'est vrai, oui, c'est chouette.
0: Oui, ouais. Ils sont passionnés par ça, hein, vraiment. Hein.
1: Oui, et puis je trouve que c'est une bonne illustration de ce que je vous disais, du marqueur social. Ben, eux, ils s'en foutent un peu, hein, ils n'ont pas le... ils n'ont pas les préjugés.
0: Ils n'ont pas les a priori.
1: Voilà, et ça fonctionne tout de suite.
0: Ouais, ce serait avec plaisir, hein, vraiment.
1: Eh ben super. Je me le note. On est en fin d'année pour nous, là, les vacances se profilent, mais on prévoit déjà les sujets de l'année prochaine et... Et je me le note.
0: Vers février, oui.
1: Ok, pas de souci. Merci beaucoup, Antime Leroy.
0: Oui, merci d'ouvrir votre antenne à ce festival. Merci beaucoup.
1: Bah, c'est un grand plaisir et puis bonne édition à vous.
0: Merci.
1: Merci beaucoup.
0: À bientôt, au revoir.
1: À bientôt, au revoir.

0: Yes.
1: Hello.
0: Hello.
1: Yes.
0: Alors, j'ai essayé de me connecter à la power station pour. Mais donc, on va peut-être pas faire ça maintenant, là tout de suite, tu vas plus m'entendre. Mais du
1: C'est
0: coup,
1: ça.
0: j'ai
1: Mais en
0: pas.
1: fait, faut peut-être qu'on fasse plutôt par téléphone parce que
0: Ouais.
1: faut peut-être descendre
0: Ouais,
1: dans
0: ok.
1: les dalles et tout ça.
0: Eh ben, vas-y, on se rappelle alors.
1: Mais en fait, ouais, la power station, tu peux la faire que en débranchant le câble.
0: Ouais, j'ai pas vu de bouton off.
1: Tu peux restart, mais tu peux pas l'éteindre comme ça.
0: Ah ouais. Bon, alors, je ferme Digas. Allez. Non. Il y a. Non, ça c'est bon. You want to close, yes. You want to terminate, oui. Ok. Et eh ben, je te rappelle.
1: Ça marche.
0: Allez, à toute.
1: À tout de suite.